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1: Comme c'est dimanche, aujourd'hui, tu peux dormir jusqu'à midi. 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

0: Bonjour à vous toutes, bonjour à vous tous, bonjour Joanne.
1: Bonjour Franck et bonjour à toutes et à tous.
0: Bienvenue sur Radioactivité en ce vendredi 9 octobre 2026, 282e jour de l'année. Bonne fête à tous les Denis en ce jour. Bonne fête également aux Sarah et aux Sybilles. Et aujourd'hui, c'est la journée mondiale de la poste. C'est au congrès de l'Union postale universelle de Tokyo en 1969 que fut retenu le principe d'une commémoration annuelle d'une journée mondiale de la poste. Cette journée a pour but de faire connaître le rôle primordial que joue la Poste dans le développement économique, social et culturel des nations. Voilà pour la petite information. Alors dis-moi Joanne, quel est le dicton de ce 9 octobre ?
1: Alors le dicton pour aujourd'hui, s'il pleut à la Saint-Denis, la rivière sort 9 fois de son lit. Voilà pour le petit dicton du jour.
0: Allez, rappelle-nous ce qui s'est passé un 9 octobre au cours de notre histoire.
1: Alors on peut citer en 1890 le premier décollage d'un avion à moteur piloté par Clément Ader. En 1934, c'est l'assassinat à Marseille du roi Alexandre Ier de Yougoslavie et du ministre français des Affaires étrangères Louis Barthou par un révolutionnaire macédonien. En 1945, c'est la création par ordonnance de l'École nationale d'administration, l'ENA. En 1967, Ernesto Che Guevara, compagnon de Fidel Castro, est tué en Bolivie. En 1978, c'est la mort du chanteur Jacques Brel, qu'on mettra à l'honneur d'ici quelques instants sur Radioactivité. Et enfin, en 1981, c'est l'abolition de la peine de mort en France. Voilà pour l'essentiel des faits qui se sont déroulés dans notre histoire un 9 octobre.
0: Allez, maintenant, on va mettre en lumière nos célébrités. Alors, je vois notamment le tennisman Ben Shelton qui fête ses 24 ans. Nous avons la biathlète 30 ans pour Julia Simone. Alors, on va souhaiter un bon anniversaire également à Laure Manoudou, la nageuse, 40 ans pour elle aujourd'hui. Nous avons le chanteur Chen Lennon, le fils de John Lennon, qui fête ses 51 ans. Nous avons également en ce 9 octobre, bon anniversaire au chanteur San Severino, 65 ans. Nous avons également donc le footballeur Modeste Mbami qui aurait dû fêter son anniversaire. Il était né le 9 octobre en 1982. Il nous a quitté en 2023 à l'âge de 40 ans. Alors, parmi nos célébrités qui fêtent leur anniversaire, France Gall aussi aurait dû fêter son anniversaire. Elle était née le 9 octobre 1947. Elle nous a quitté à l'âge de 70 ans en 2018. Tout à l'heure, je vous ai annoncé John Lennon, le fils. Il y a aussi le papa qui fête son anniversaire aujourd'hui. John Lennon, il aurait dû fêter son anniversaire. Il était né le 9 octobre 1940. Il nous a quitté à l'âge de 40 ans en 1980. La chanteuse Nicole Croisier également est née le 9 octobre 1936, décédée à l'âge de 80, décédé à l'âge de 88 ans en 2025. Nous avons John Williams, également chanteur, 1922, un 9 octobre, il était né. Il nous a quitté à l'âge de 88 ans en 2011. Voilà pour l'essentiel. Dis-moi, est-ce que tu veux compléter ? Il y a du monde aujourd'hui.
1: Il y a pas mal de chanteuses et chanteurs, effectivement. On peut rajouter également la mannequin Angélique Angarni-Philopon qui fête ses 36 ans en ce jour. Nous avons également l'actrice Stéphie Selma qui fête ses 40 ans également ce 9 octobre. Je vois l'acteur américain Brandon Root qui fête ses 47 ans. L'acteur Rupert Friend qui fête également ses 45 ans en ce jour. Je vois l'animateur français Yann Barthès qui fête ses 52 ans. Également animateur Laurent Mariotte qui fête ses 57 ans.
0: Le Lorrain.
1: Ouais. En ce jour, je ne savais pas qu'il était Lorrain.
0: Des Vosgiens. Ouais.
1: Vosgiens, exactement. Et bon anniversaire à lui s'il nous écoute peut-être. Le célèbre réalisateur Pete Docter qui fête ses 58 ans également en ce jour. Un autre réalisateur également célèbre, Guillermo del Toro qui fête ses 62 ans en ce 9 octobre. Et puis je vois un dernier acteur, Scott Bakula qui fête ses 72 ans. Et le célèbre acteur Tony Shalhoub, 63 ans. Il avait joué dans une série à l'époque, je n'ai plus le nom, mais ça me reviendra, je vous le citerai dans la matinée sur Radioactivité. Voilà pour l'essentiel des anniversaires du jour.
0: Voilà, en tout cas, on leur souhaite évidemment un bon anniversaire, bien évidemment. Voilà. On va donc repartir tout de suite en musique. Il y a de quoi faire, on a du beau monde aujourd'hui. Et on démarre avec Parachute. Il s'agit de Chen Lennon. On va mettre l'honneur le fils et le papa, puisqu'ils sont tous les deux nés un 9 octobre. On va démarrer par le fiston. Voilà, 51 ans pour lui aujourd'hui.

la cigarette tue tout doucement 250 milliards de morts par an. C'est un lavis si célèbre et merdique qu'est aussi un crabe astrologique. 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
2: Il est l'heure de retrouver votre météo sur Radioactivité. À vous rappeler que nous sommes aujourd'hui le vendredi 9 octobre, 282e jour de l'année 2026. Nous reperdons 4 minutes d'ensoleillement aujourd'hui. Le soleil s'est enlevé ce matin à 7h47 et se couchera tout à l'heure à 18h57. Un front chaud prévu pour cet après-midi, ce vendredi matin, sera d'abord calme en Lorraine, ce qui favorisera des formations de grisailles ou brouillard localement. Puis un front chaud progressera au fil des heures de la matinée et le ciel se couvrira. Quelques bruines éparses se déclencheront en cours d'après-midi sous un ciel maussade. Passage du front froid en cours de nuit prochaine avec quelques pluies en vue, avec un temps frais. Et côté température, ce matin nous serons à 5 degrés, cet après-midi on atteindra les 13 degrés sur le bassin de Pont-à-Mousson.

8h15 à l'horloge radioactivité, restez bien branchés d'ici quelques minutes, votre horoscope arrive. En attendant, on poursuit la mise à l'honneur de nos stars du jour avec France Gall. Elle était née en 1947, un 9 octobre, elle nous a quittés en 2018 à l'âge de 70 ans. On l'écoute tout de suite avec Babacar sur radioactivité.

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1: Il est l'heure de retrouver votre horoscope sur Radioactivité. On commence comme d'habitude avec les béliers. Au travail, persévérez dans vos efforts. Vous êtes dans une phase importante et décisive. En amour, rencontre possible avec un autre bélier. Résultat, un enrichissement. Santé, fatigue générale. Les taureaux, au travail, ça plane vraiment pour vous. Vous pouvez mieux faire encore avec un peu de volonté et d'idées. En amour, protégez votre vie privée. Vous pourrez ainsi partager de grandes joies en toute quiétude. Santé, bonne. Les Gémeaux, au travail, évitez tout compromis, ce n'est pas le moment de céder la moindre parcelle à vos adversaires. En amour, vous avez besoin d'affection, faites-le comprendre à la personne qui vous intéresse. Santé, pas d'excès alimentaire. Les cancers, au travail, une journée sous le signe de l'argent. Vous allez devoir jouer très serré. En amour, un tournant décisif à négocier, ne cédez sur aucun point et gardez vos positions. Santé, mangez légèrement. Les lions, au travail, faites-vous aider un peu. Il convient parfois de savoir déléguer, donc de faire confiance. En amour, tension et heurts avec un proche, cela va profondément vous contrarier. Santé équilibrée. Les vierges, au travail, des satisfactions et des contrariétés. Vous devrez vivre ces hauts et ces bas avec une certaine philosophie. En amour, ne provoquez pas l'être aimé. Susciter sa jalousie n'est pas une bonne attitude. Santé, la bonne forme. Les balances, au travail, ne brûlez pas les étapes. Vos projets sont intéressants mais nécessitent une élaboration assez longue. En amour, acceptez une invitation. Vous connaîtrez ainsi une expérience agréable et enrichissante. Santé, pas d'efforts violents. Les scorpions, au travail, simplifiez votre programme. Vous avez besoin de lâcher un peu de lest aujourd'hui. En amour, moment heureux avec un proche. Vous oubliez ainsi les soucis du moment. Santé, problème de récupération. Les Sagittaires, au travail, prenez l'initiative. N'hésitez pas, si nécessaire, à provoquer votre entourage. En amour, enthousiasme et spontanéité dans vos relations, vous êtes sincère et cela se voit. Santé, évitez de veiller trop tard. Les Capricornes, au travail, des ennuis financiers passagers. Vous avez d'ailleurs d'autres priorités en tête. En amour, des rencontres insolites possibles, vous pouvez y voir un signe du destin. Santé, buvez plus d'eau que vous ne le faites en ce moment. Les Verseaux, au travail, appliquez-vous dans vos travaux. On vous surveille et on vous juge déjà très favorablement. En amour, enrichissement de votre vie affective, vous allez élargir le cercle de vos connaissances. Santé, la grande forme. Et on finit comme d'habitude avec les Poissons. Travail, journée favorable, vous avez les idées claires et une envie réelle de réussir. En amour, vous êtes dans l'indécision la plus totale, il va falloir très vite vous décider. Santé, migraine possible.

Votre horoscope à l'instant sur Radioactivité, 8h24 à l'instant à l'horloge du 96.5. D'ici quelques minutes, vos informations. En attendant, on poursuit la mise à l'honneur de nos stars du jour. Et on repart tout de suite avec John William, qui est né en 1922, un 9 octobre. Il nous a quittés en 2011 à l'âge de 88 ans. On l'écoute tout de suite avec le jour le plus long sur Radioactivité.

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1: Il est l'heure de retrouver vos informations sur Radioactivité. On commence avec les informations. La une de ce jour dans l'éducation nationale, la mobilisation lycéenne, le bras de fer se poursuit. Le ministre de l'Éducation nationale tente de calmer la colère, mais les organisations lycéennes qui représentent les contestataires assurent vouloir pousser la mobilisation avec un prochain rendez-vous annoncé mardi 13 octobre. Pouvoir d'achat, volume, prix, l'impact des stocks stratégiques sur le diesel. Sébastien Lecornu a annoncé mercredi mettre à disposition 10 millions de barils de gasoil issus des stocks stratégiques français pour faire baisser le prix à la pompe de novembre à janvier. Le gouvernement doit acter avec les distributeurs les modalités pratiques de cette opération. Publication, retrouvez notre supplément sur les associations françaises. À quelques jours du Forum national des associations et fondations, le journal L'Est Républicain vous propose un numéro spécial avec l'édition de ce samedi 10 octobre. Cybercriminalité, les données des Français très largement piratées. Près de 80% des Français ont à leur insu des données piratées, adresse, téléphone ou encore l'adresse mail, et mise en vente sur le Darknet, le réseau Internet invisible. C'est le constat inquiétant du général André Pétillot, formulé lors des rencontres stratégiques de la Méditerranée organisées à Toulon par la fondation FMES. La revente de ces données peut, selon la même source, générer de nombreux usages malveillants et escroquerie de toute nature. La France est l'un des pays les plus touchés par ces attaques. Biodiversité, davantage de loups chassables. Le quota de loups qu'il sera possible d'abattre en 2026 sera prochainement relevé de 21 à 23% de la population globale, estimée à un peu plus d'un millier d'individus. La mesure prévue par la loi a été annoncée par la ministre de l'Agriculture Annie Genevard, au sommet de l'élevage en Auvergne. L'abattage de loups est interdit en milieu naturel, sauf aux fins de défense des troupeaux. Une procédure est définie pour les tirs de prélèvement indépendamment d'une attaque. Un nombre maximum de loups pouvant être abattus est fixé chaque année. Environnement, l'eau continue de faire défaut. La situation des nappes phréatiques en France reste très préoccupante en raison d'un déficit de pluie après un été de sécheresse exceptionnelle, a fait savoir jeudi le Bureau de recherche géologique et minière BRGM. 66% des points d'observation ont des niveaux en dessous des normales mensuelles, détaille la BRGM. Féminicide, poignardée à mort par son conjoint, une femme, mère de deux enfants, est morte poignardée jeudi près de la promenade des Anglais à Nice, dans les Alpes-Maritimes. Les secours sont intervenus, mais la victime a succombé à plusieurs blessures par arme blanche. Son conjoint, 40 ans, a été interpellé dans le cadre d'une enquête en flagrance ouverte pour homicide sur conjoint et confié à la police judiciaire. Justice, Estelle Mouzin, recours du père écarté. La Cour européenne des droits de l'homme, CEDH, a écarté jeudi un recours du père d'Estelle Mouzin, fillette victime du tueur en série Michel Fourniret en 2003. La Cour a estimé qu'Éric Mouzin a certes attendu vainement pendant près de 20 ans que les coupables répondent de leurs agissements devant la Cour d'assises, mais il a obtenu en 2025 une reconnaissance par la justice française de la défaillance du traitement judiciaire de cette affaire. Dans le cadre des élections présidentielles de 2027, Gabriel Attal en quête de rebond. L'ancien Premier ministre sera en meeting ce samedi à Lyon. En pleine crise des lycées, le candidat Renaissance à la présidentielle parlera à la jeunesse tout en tentant d'impulser une dynamique à sa campagne. Guerre en Ukraine, encore une frappe russe très meurtrière. Un bombardement russe contre deux bus jeudi a fait au moins 30 morts et 18 blessés à Kramatorsk, ville clé sur le front dans l'est de l'Ukraine. Il s'agit de l'une des attaques les plus meurtrières de ces dernières semaines. Mercredi, un missile russe a déjà éventré un immeuble à Priluki, dans le nord de l'Ukraine, tuant plus d'une vingtaine de personnes. Volodymyr Zelensky promet que l'attaque de jeudi ne restera pas sans réponse et accuse Moscou de tenter de détruire toute vie dans le Donbass. Parallèlement, une frappe de drone ukrainienne a touché un centre de données du géant russe de la tech Yandex. La première attaque connue de ce type a causé un incendie et perturbé les services. En Allemagne, l'extrême droite rêve de l'Alsace et de la Lorraine. Plusieurs membres de l'AFD, parti d'extrême droite allemand, rêvent de reprendre l'Alsace et la Lorraine, comme en témoignent plusieurs posts qu'ils ont publiés sur les réseaux sociaux, notamment X. En début octobre, lors de la fête de l'unité allemande qui célèbre la réunification des Allemagnes de l'Ouest et de l'Est, un dirigeant de l'organisation de jeunesse du parti a partagé une carte sur laquelle on voit l'Allemagne englober une partie de l'Italie, de l'Autriche, du Luxembourg et de la Suisse, mais aussi donc l'Alsace et la Lorraine. En Russie, cas de peste, Moscou réfute toujours. Les autorités russes ont affirmé jeudi qu'aucune pathologie infectieuse n'avait été détectée à l'issue de la surveillance médicale de toutes les personnes ayant été en contact avec une laborantine travaillant sur la peste en Sibérie, morte d'une pneumonie. Selon le gouverneur de la région d'Irkoutsk, près de 5000 analyses de laboratoire ont été effectuées et n'ont révélé la présence d'aucun micro-organisme pathogène dangereux. Aux États-Unis, Krista Pike remarche. Krista Pike, la condamnée à mort qui a survécu à son exécution la semaine dernière aux États-Unis, a pu se lever et marcher pour la première fois dans sa chambre d'hôpital. Elle va plutôt bien, affirmait son avocat. Elle avait repris connaissance et commencé à parler en début de semaine, alors qu'elle était sur le point d'être débranchée des appareils la maintenant en vie. Dans le même temps, un homme de 46 ans condamné à la peine capitale pour meurtre a été exécuté mercredi au Texas, une première depuis cet échec. Dans l'espace, Adno, les pieds sur Terre. L'astronaute française Sophie Adno est de retour sur Terre après plus de 27 heures de voyage depuis la Station Spatiale Internationale. La capsule a améri jeudi après-midi sur les eaux du Pacifique au large de la Californie aux États-Unis, avec à son bord trois autres astronautes, les deux Américains Jessica Meir et Jack Hathaway et le Russe Andrei Vedyaev. Je cite, nous sommes très heureux d'être de retour sur Terre après une mission incroyable, a lancé la commandante de la mission Crew 12, Jessica Meir, peu après l'amérissage. Depuis février, tous quatre auront passé au total 235 jours à bord de l'ISS à 400 km au-dessus de la Terre. Distinction, la poétesse Anne Carson, Nobel de littérature. Elle a appris la bonne nouvelle en Islande, pays où elle réside une partie de l'année, alors qu'elle était en train d'écouter le vent en promenade. Je cite, c'est fou, ils sont tous fous, a lâché Anne Carson, jeudi à la télévision publique islandaise RUV, en apprenant qu'elle venait de remporter le prix Nobel de littérature 2026.

0: Voilà pour l'essentiel de vos informations à la une à l'instant sur Radioactivité. Restez bien branchés d'ici quelques minutes, vos informations régionales et locales. Ça arrive juste après Jacques Brel qui, je vous le rappelle, nous a quittés un 9 octobre. C'était en 1978 qu'il nous quittait. On en profite pour le mettre à l'honneur avec son tube Vesoul.
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1: On poursuit vos informations sur Radioactivité avec les informations régionales à Nancy. Blocus des lycées, la contestation s'enflamme. Ce jeudi 8 octobre à Nancy, la mobilisation des lycéens a encore été marquée par des violences urbaines. Elles ont atteint un stade qui n'avait encore jamais été franchi. Des casseurs ont mis le feu à la porte d'entrée du lycée Loritz et une voiture a été incendiée dans la rue des Ponts. À Nancy toujours, salaire mirobolant à la CFTC, 20 ans de procédure pour rien. L'ancien patron de la CFTC, Confédération française des travailleurs chrétiens, à Nancy et celle qui était son bras droit ont été jugés pour abus de confiance. Après quasiment 20 ans d'enquête et de procédure sur leur salaire conséquent, leur procès a tourné court. Le parquet a requis la relaxe pour les deux syndicalistes. En Meurthe-et-Moselle, en 20 ans, le nombre de bureaux de tabac a été divisé par deux. Selon Hervé Garnier, président de la Fédération des buralistes de Meurthe-et-Moselle, les hausses régulières des prix des paquets de cigarettes ont mis à mal l'activité des bureaux de tabac qui souffrent de plus en plus de la montée en puissance des trafics parallèles et de la concurrence frontalière. À Hauteville-sur-Moselle, programmer un robot en maternelle, c'est possible grâce à Fête des Sciences. La fondation La Main à la Pâte propose aux écoliers de se lancer dans l'un des défis scientifiques qu'elle propose au sein de l'opération Fête des Sciences. Cette opération a concerné des élèves de maternelle et CP à Hauteville-sur-Moselle qui ont été accompagnés par une intervenante spécialisée le 5 octobre dernier. En Lorraine, Université de Lorraine, je cite, nous allons terminer l'année 2026 en déficit. Les étudiants lorrains ont repris le chemin des amphis depuis un mois environ. Une rentrée techniquement satisfaisante pour la présidente de l'Université de Lorraine qui confesse s'attendre à une année très politique. Dans le Grand Est, thermalisme, les stations contraintes de se réinventer pour rester dans la course. La Chambre régionale des comptes Grand Est vient de passer au crible la filière thermale régionale. Encore loin de leur fréquentation d'avant Covid, les 9 stations du territoire misent sur le bien-être et le thermoludisme pour se relancer. À Pont-à-Mousson municipal, le recours retoqué, Henri Lemoine conforté. On n'avait rien à se reprocher, mais c'est un soulagement quand même, car une telle procédure fait perdre du temps, de l'énergie, de l'argent. C'est ainsi qu'a réagi Henri Lemoine, maire de Pont-à-Mousson, quand il a appris par son avocat que le recours déposé au tribunal par l'opposant Mathieu Jacquot pour tenter de faire annuler son élection avait été retoqué ce mardi. En Meuse, il avait tué 2 motards, 4 ans de prison pour le chauffard suicidaire. Son comportement à la barre a suscité l'indignation, autant que les témoignages des familles ont bouleversé la salle. René Châté, responsable de la mort de 2 motards en juillet 2024, alors qu'il conduisait sous l'emprise de drogue et de médicaments, a été condamné à 4 ans de prison ferme. En Lorraine, meurtre dans le sud, l'appel de Francis Holm examiné le 19 novembre. Le tueur en série mosellan va-t-il être jugé dans un 12e meurtre, celui de Jean-Joseph Clément, cet agriculteur de 59 ans retrouvé avec le crâne fracassé à l'été 1989 dans le Vaucluse. La chambre de l'instruction de Versailles va en décider le mois prochain. Nancy Jazz Pulsation, Bleu Soleil à Nancy, on ne s'imaginait pas du tout cela. Derrière le succès phénoménal de Soleil Bleu, le titre consacré tube de l'été 2025, se cache le duo de DJ électro-dub Bleu Soleil. Sur la scène du chapiteau ce vendredi 9 octobre, avant THK et Dubbing, Antonin et Nino passent enfin de l'ombre à la lumière. On enchaîne avec vos informations locales sur Radioactivité à Pont-à-Mousson. Après des années sans apprenti,

Si ce boulanger a trouvé la perle rare après avoir tenu sa boulangerie à bout de bras, parfois jusqu'à travailler 20 heures par jour, Ludovic Schmaltz a enfin trouvé une relève. À 16 ans, Timmy vient d'intégrer son fournil en apprentissage et l'alchimie opère tant l'élève et le maître partagent la même envie de perpétuer un savoir-faire artisanal. À Pont-à-Mousson, toujours une exposition en lumière. L'artiste musipontain Yves Faucheur. Après Primo Basso, écrivain, le musée municipal met à l'honneur Yves Faucheur, artiste peintre et créateur de décors de théâtre né à Pont-à-Mousson. Grâce à des tableaux, des affiches, une sculpture et des panneaux explicatifs, les visiteurs vont pouvoir découvrir une riche carrière. Avant d'hier, le retour d'une ligne fixe certains jours réclamée par les habitants. Une trentaine de Vendirois ont participé au deuxième rendez-vous citoyen de la municipalité. Au cœur des échanges, la desserte de la commune, le fonctionnement du transport à la demande et les solutions développées pour faciliter les déplacements. À Bello, au Busillon, le cauchemar des pneus enfouis continue. Plus de 135 tonnes, soit près de 22 000 pneus, polluent encore le site naturel du plateau du Busillon. Le maire dénonce le manque de soutien face à un chantier d'épollution chiffré à 35 000 euros. À Bouxières-aux-Dames, Anne-Charlotte Kiener accompagne les enseignants vers un nouveau cap. Dans Changer de cap, Anne-Charlotte Kiener propose aux enseignants, en réflexion sur leur avenir professionnel, des pistes pour prendre du recul, identifier leurs ressources et envisager la suite de leur parcours. À Liverdun, près de 20 000 plants cultivés pour la vente d'automne à l'ESAT. Près de 20 000 plants seront proposés lors de la vente d'automne du domaine des eaux bleues du 14 au 29 octobre. Elle est organisée par les travailleurs du secteur horticole de l'ESAT Atelier des eaux bleues. On part cette fois-ci du côté de Toul. Rouage intemporel annonce le retour de la convention steampunk. La convention steampunk Rouage intemporel, prévue en juin dans les jardins de l'hôtel de ville, a été reportée en raison des fortes chaleurs. Elle aura lieu les 17 et 18 octobre, toujours à Toul, mais sur un nouveau site, l'espace Dedon. Les vaporistes y sont attendus le temps d'un week-end avant de repartir par une faille temporelle. On repart du côté de Nancy, la nouvelle cité judiciaire, le projet revu à la baisse à 81 millions d'euros. Comme il s'y était engagé fin août à Nancy, le ministre de la Justice, Gérald Darmanin, a reçu ce jeudi 8 octobre au ministère à Paris, la métropole du Grand Nancy, la région, le département et des parlementaires de Meurthe-et-Moselle. Le projet est revu à la baisse. L'idée sortie pour aujourd'hui, c'est à Nancy, dans le cadre du NJP. Poirel touché par la grâce de Yaël Naïm, le chapiteau tutoie les étoiles. Ces soirées ont fait l'ADN du NJP, celle où des courants musicaux aux influences multiples font de chaque concert un moment unique. Salle Poirel, ce jeudi, Yaël Naïm a dévoilé un spectacle aussi solaire que son album du même nom, une grâce que l'artiste a déjà déployée lors de la lecture de clôture du livre sur la place, faisant de Nancy un terrain d'expression sans limite. N'hésitez pas, le NJP se poursuit, programme complet directement sur Internet. Voilà pour l'essentiel de vos informations à l'instant sur Radioactivité, 8h53, l'horloge du 96.5. N'oubliez pas à 9h la suite de la découverte de l'album de la semaine. En attendant, je vous propose de repartir en musique. On en a fini avec la mise à l'honneur de nos stars du jour. Je vous propose donc de repartir avec Vita. Ça fait mal, c'est tout de suite sur Radioactivité.

0: Il est 9h sur Radioactivité, voici maintenant l'album de la semaine, Pierre Demer. On va le découvrir tous les jours de cette semaine à 9h et à 11h. On va écouter maintenant l'extrait numéro 9 de son dernier album, Ave Demer. Voici Opinel, c'est l'extrait numéro 9 et c'est aussi son nouveau single. On découvre sur Radioactivité.
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Popinel, à l'instant, il s'agissait de Pierre Demer sur Radioactivité, un album qui s'intitule Ave de mer et qu'on découvre tout au long de cette semaine sur Radioactivité, un dernier extrait tout à l'heure vers 11h. Allez, on poursuit en musique sur Radioactivité avec notamment d'ici quelques instants Bernard Lavillier en nouveauté, Ariana Grande arrive et Pierre Bachelet. Peut-être juste quand même à vous rappeler, actuellement il y a un casting The Voice Kids qui a lieu à Metz samedi 17 octobre, donc c'est samedi 17 octobre, donc entre 15h à 18h avec les jurys Marina D'Amico et Stéphane Ledecker. Voilà, il faut savoir que l'âge tout enfant ayant maximum 15 ans, voilà, au 1er janvier 2027. Donc n'hésitez pas à tout simplement à vous inscrire à thevoicelorraine@gmail.com si vous voulez y participer. Voilà, il faut l'accord des parents quand même, puisque ce sont des mineurs, The Voice Kids, thevoicelorraine@gmail.com. Voilà, si vous voulez vous inscrire, si vous avez une voix exceptionnelle, n'hésitez pas à participer à ce casting. Allez, on poursuit sur Radioactivité. Comme je vous l'annonciais, Pierre Bachelet arrive, Bernard Lavillier et Ariana Grande.

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0: 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L'Union sportive et culturelle franco-portugaise de Pont-à-Mousson organise une grande soirée portugaise à la salle Montrichard de Pont-à-Mousson. 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
1: Il est l'heure de retrouver votre horoscope sur Radioactivité. On commence comme d'habitude avec les béliers au travail. Persévérez dans vos efforts. Vous êtes dans une phase importante et décisive. En amour, rencontre possible avec un autre bélier. Résultat, un enrichissement. Santé, fatigue générale. Les taureaux, au travail, ça plane vraiment pour vous. Vous pouvez mieux faire encore avec un peu de volonté et d'idées. En amour, protégez votre vie privée. Vous pourrez ainsi partager de grandes joies en toute quiétude. Santé, bonne. Les Gémeaux, au travail, évitez tout compromis, ce n'est pas le moment de céder la moindre parcelle à vos adversaires. En amour, vous avez besoin d'affection, faites-le comprendre à la personne qui vous intéresse. Santé, pas d'excès alimentaire. Les cancers, au travail, une journée sous le signe de l'argent, vous allez devoir jouer très serré. En amour, un tournant décisif à négocier, ne cédez sur aucun point et gardez vos positions. Santé, mangez légèrement. Les lions, au travail, faites-vous aider un peu. Il convient parfois de savoir déléguer, donc de faire confiance. En amour, tension et heurts avec un proche, cela va profondément vous contrarier. Santé équilibrée. Les vierges, au travail, des satisfactions et des contrariétés. Vous devrez vivre ces hauts et ces bas avec une certaine philosophie. En amour, ne provoquez pas l'être aimé. Susciter sa jalousie n'est pas une bonne attitude. Santé, la bonne forme. Les balances, au travail, ne brûlez pas les étapes. Vos projets sont intéressants mais nécessitent une élaboration assez longue. En amour, acceptez une invitation. Vous connaîtrez ainsi une expérience agréable et enrichissante. Santé, pas d'efforts violents. Les scorpions, au travail, simplifiez votre programme. Vous avez besoin de lâcher un peu de lest aujourd'hui. En amour, moment heureux avec un proche, vous oubliez ainsi les soucis du moment. Santé, problème de récupération. Les sagittaires, au travail, prenez l'initiative. N'hésitez pas, si nécessaire, à provoquer votre entourage. En amour, enthousiasme et spontanéité dans vos relations, vous êtes sincère et cela se voit. Santé, évitez de veiller trop tard. Les capricornes, au travail, des ennuis financiers passagers. Vous avez d'ailleurs d'autres priorités en tête. En amour, des rencontres insolites possibles, vous pouvez y voir un signe du destin. Santé, buvez plus d'eau que vous ne le faites en ce moment. Les Verseaux, au travail, appliquez-vous dans vos travaux. On vous surveille et on vous juge déjà très favorablement. En amour, enrichissement de votre vie affective, vous allez élargir le cercle de vos connaissances. Santé, la grande forme. Et on finit comme d'habitude avec les Poissons. Travail, journée favorable, vous avez les idées claires et une envie réelle de réussir. En amour, vous êtes dans l'indécision la plus totale, il va falloir très vite vous décider. Santé, migraine possible.
2: Allez, sur Radioactivité, place à la musique. Avant, j'écoute ma ville à 9h30. En attendant, Amel Ben va nous accompagner, le dernier This Is. Et voici Dalida sur Radioactivité. 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
1: Il est l'heure de retrouver votre rubrique J'écoute ma ville sur Radioactivité. Aujourd'hui, deux sujets à vous proposer. D'ici quelques minutes, nous retrouverons Christophe Chebrier, directeur général adjoint de la Fondation Village d'Enfance Ensemble. Et tout de suite, nous retrouvons Jean-Marc de l'Agora de Pambio pour l'après-midi convivial. On l'écoute tout de suite ensemble sur Radioactivité.
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3: Franck et Louise, bonjour Louise.
4: Bonjour.
3: Et nous sommes avec Jean-Marc de l'Agora Pambio. Bonjour Jean-Marc.
5: Bonjour vous deux.
3: Alors c'est vrai qu'aujourd'hui, il y a une nouveauté à l'Agora Pambio. Qu'est-ce que c'est exactement cette nouveauté ?
5: C'est une nouveauté de la rentrée, à l'initiative de trois membres de notre association, de l'Agora de Pambio, Christelle, Marie-Annick et Jean-François, qui souhaitaient faire une après-midi jeu, au sens large du mot, que ce soit jeu de cartes, jeu de société, ou simplement échange, papotage ou autre.
4: Quel est le but de cet après-midi ? C'est de réunir les gens et de passer un bon moment ?
5: Tout à fait, réunir les gens, passer un bon moment, faire connaître notre association. On veut profiter un petit peu de notre situation en centre-ville pour permettre à des habitants de Pont-à-Mousson la proximité d'un moment de rencontre.
3: C'est une première aujourd'hui. Alors c'est vrai, comme on l'a dit, c'est un peu rompre également l'isolement, papoter, de venir et de partager peut-être les mêmes loisirs.
5: Tout à fait, c'est d'échanger et puis de partager nos expériences, partager notre vécu dans la bonne humeur et dans la convivialité.
4: Est-ce que vous prévoyez déjà d'en refaire d'autres ou vous attendez le résultat d'aujourd'hui ?
5: C'est sûr que le résultat d'aujourd'hui conditionnera la suite, mais nous venons de voir qu'il y a déjà une dizaine de personnes qui sont venues, donc ça semble correspondre à un besoin et je pense qu'on va programmer ça. Dans les projets initiaux, l'idée c'était une fois par mois, mais peut-être que le rythme sera différent, je ne sais pas.
4: Le jeudi, il y a les écoles, donc il n'y a pas forcément d'enfants. Est-ce que vous prévoyez de faire ça peut-être les mercredis pour ramener aussi des familles ?
5: Alors pour les familles et les enfants, on a une autre section dans notre association qui est le Club Nature, qui fonctionne les mercredis, les week-ends ou pendant les vacances scolaires. Et je crois que mercredi prochain, il y aura une activité avec le Club Nature.
3: On confirmera évidemment cette information.
4: Faut-il s'inscrire avant de venir ou on peut venir librement ?
5: Pour le moment, on vient librement. Il n'est pas nécessaire de s'inscrire. D'habitude, l'inscription, c'est utile si on risque d'être trop nombreux. Donc, dans un premier temps, chacun vient sans s'inscrire.
3: On vient comme on est, je veux dire, on ne ramène pas un jeu de cartes.
5: Pour l'instant, non. Pour l'instant, les organisateurs avaient déjà prévu. Moi, personnellement, j'ai aussi amené un jeu au cas où. Le fonctionnement dépendra aussi des participants avec lesquels on va échanger et puis voir si eux préfèrent amener leur jeu, partager leur plaisir de jouer avec tel ou tel jeu.
3: Voilà, je pense que ce premier rendez-vous, c'est aussi l'objectif de voir un petit peu les loisirs, on va dire, qui pourraient peut-être les rassembler tous.
5: Oui, tout à fait. Ça se fait par ailleurs, hein, rencontres autour de jeux de cartes, autour d'autres jeux de société. Donc on essaye. On va voir si ça peut apporter quelque chose. Sur ce thème de la rencontre et du hobby, j'en profite aussi pour dire que nous allons renouveler ce que nous avons fait l'année passée, c'est-à-dire le concours de puzzle. Alors là, on a une période pressentie, fin de l'automne, probablement, ou tout au début de l'année 2027. Ce qui est sûr, c'est qu'on va reconduire notre expérience de jeu de concours de puzzle qui avait eu un grand succès.
4: C'est jusqu'à 17h, cet événement. Est-ce qu'il y a un goûter ou un café de prévu ?
5: Initialement, il n'y a pas de goûter de prévu. Simplement, parmi les trois initiateurs, il y a l'un d'entre eux, ou deux au moins, s'occupe d'ouvrir le bar. Il est possible de prendre des consommations au bar. Et aujourd'hui, pour l'instant, il n'y a pas de pâtisserie ou de petit goûter, mais rien n'interdit d'aller dans cette direction.
3: Voilà, en tout cas, l'objectif, c'est déjà que ces personnes, tout simplement, discutent ensemble, échangent, et puis partagent de belles passions ensemble. Voilà, donc l'Agora Pambio, aujourd'hui de 14h à 17h, avec cette nouveauté, animée par Christelle, Jean-François, Marie, Annick. Et puis, je pense que, comme vous l'avez dit, une fois par mois, donc ça sera, si tout va bien, deuxième rendez-vous le mois prochain, vers le 10 octobre, dans les zones-là.
5: Si la salle est disponible, en effet, c'est l'ordre de grandeur, c'est ça.
3: Merci beaucoup à vous, Jean-Marc, à bientôt.
5: Oui, au revoir Franck, au revoir Louise.
4: Au revoir.
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0: On poursuit, on termine votre numéro de J'écoute ma ville sur Radioactivité avec le deuxième sujet à l'ordre du jour. Nous retrouvons tout de suite Christophe Chebrier, directeur général adjoint de la Fondation Village d'Enfance Ensemble. On l'écoute tout de suite ensemble sur Radioactivité.
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2: Franck pour Radioactivité, j'ai le plaisir d'être avec monsieur Christophe Chebrier. Bonjour.
3: Bonjour.
2: Vous êtes directeur général adjoint de la Fondation Village d'Enfance Ensemble. Justement, pouvez-vous présenter cette fondation auprès de nos auditeurs, s'il vous plaît ?
3: Nous sommes la fondation plus connue sous le nom de SOS Village d'Enfants. Nous avons changé de nom rapidement. Et donc, nous avons deux villages en Lorraine, un village à Marange-Chilvanges et un autre à Jarville-Malgrange. Nous accueillons des enfants confiés par l'aide sociale à l'enfance à la suite d'une décision de justice. Donc, des enfants qui, sont retirés de leur famille pour des raisons judiciaires.
2: On peut juste te présenter, c'est une équipe de combien et puis vous accueillez combien de jeunes justement ?
3: Alors, si on prend l'exemple du village de Marange, 65 enfants sont accueillis, parfois des bébés, jusqu'à des jeunes adultes, jusqu'à 21 ans, et une équipe d'une cinquantaine de personnes avec, en tête de pont, je dirais, des mères de cœur. Alors, on les appelle mères de cœur, elles ont un métier, bien sûr, qui est éducatrice familiale, et elles prennent en charge les enfants pendant 3 semaines, 24 heures sur 24, pour leur permettre de retrouver une vie de type familial, en leur apportant l'affection, d'une part, nécessaire à leur développement, mais aussi, bien sûr, tous les apports éducatifs.
2: Alors voilà, vous apportez une aide, ça c'est important à ces jeunes. Et justement, ces jeunes, ils peuvent rester longtemps alors au sein de votre fondation ?
3: Tout à fait. Les jeunes que nous accueillons sont confiés sur des hypothèses de placement assez longues. Donc c'est en moyenne 6 ans chez nous. Et ça permet à ces mères de cœur de les accompagner dans la durée. Voilà, et de s'investir pleinement avec une équipe psycho-éducative à leur côté. Elles ne sont pas seules. Donc on a des éducateurs spécialisés, des psychologues, chefs de service, directeurs, éducateurs scolaires qui font équipe autour de ces personnes pour accompagner les enfants. Donc c'est vraiment la possibilité par rapport à des assistantes familiales classiques d'accompagner les enfants sur un mode de type familial mais avec une équipe en soutien, ce qui est très important pour aider les enfants qui ont pour tous subi des blessures du fait de leur histoire familiale à trouver les moyens de se réparer et d'avoir une vie la plus épanouie possible.
2: Voilà, il ne faut pas oublier évidemment tout ce qui est scolaire, j'ai envie de dire, vous les accompagnez dans ce sens également.
3: Exactement, donc une éducatrice scolaire et un programme qui permet de se centrer sur les motivations de ces enfants, de bien identifier leurs projets et d'en faire une priorité, en effet, en se plaçant au niveau des enfants et en les accompagnant sur des projets qui vont devenir réalistes pour eux, pour s'insérer pleinement dans la société.
2: J'ai envie de dire, c'est vraiment de très grandes responsabilités. Et puis, parce que je pense qu'il y a aussi la sécurité de ces enfants. C'est tout un travail, j'ai envie de dire.
3: C'est tout un travail, c'est un magnifique engagement. Et nous nous réunissons aujourd'hui, d'ailleurs, pour rencontrer des anciennes mères de cœur, éducatrices finales, qui sont parties à la retraite et qui reviennent de temps en temps en soutien. Et puis, les nouvelles, parce que notre fondation existe depuis 70 ans. Et toute cette complexité, elle a abordé grâce à cette cohésion et ces transmissions qui se sont faits au fil des années. Et on se rend compte que voilà, on peut être aussi très motivé par cette belle mission. Je crois qu'aujourd'hui, on est dans une société où on recherche du sens dans ce qu'on fait. Et chez nous, il est immédiat, le sens.
2: Aujourd'hui, nous sommes à l'abbaye des Prémontrats à Pont-à-Mousson, où il y a effectivement ce rendez-vous avec la Fondation Village d'Enfance Ensemble. C'est une première édition ou c'est un rendez-vous régulier ?
3: Non, nous le faisons régulièrement. Comme je le disais, la question de la transmission, elle est fondamentale. Donc, on a des personnes qui vont accompagner les nouveaux professionnels dans cette appropriation et cette intégration de cette fonction. Voilà, autour, bien sûr, de la rencontre avec les enfants et la manière dont on peut aborder la question des liens affectifs, c'est important. La question de la prise de recul et la question du travail d'équipe. Donc, nous allons parler de ces trois sujets aujourd'hui. Voilà, pour permettre aux personnes qui ont envie de s'engager, de le faire et de pouvoir s'épanouir. Évidemment, nous recherchons régulièrement des éducatrices familiales qui sont prêtes à s'engager pour les enfants.

0: Et 10 jours, où là on se retrouve chez soi et on peut retrouver une vie extérieure. L'idée aussi, c'est que quand on travaille au village d'enfants comme éducatrice familiale, alors souvent éducatrice hein, parce que ce sont des femmes, on cherche à trouver le bon équilibre entre vie personnelle et vie professionnelle. Et il est tout à fait possible de travailler au village d'enfants en gardant des activités à l'extérieur, pourquoi pas en accueillant des membres de sa famille et en ayant une vie la plus équilibrée possible. Donc on est très attentif à cette question. Voilà, mais on cherche de belles rencontres pour accompagner ces enfants avec la certitude que, encore une fois, la question de l'accompagnement et du résultat et de l'impact de ce qu'on fait est visible et fonctionne systématiquement. Parfois avec des hauts et des bas, mais ça c'est la vie d'un enfant et de l'enfance. Et évidemment, il y a des épreuves difficiles qui sont liées notamment au fait que les enfants que nous accueillons ont vécu des traumatismes. Donc il faut les accompagner dans cette réparation. Mais le message aujourd'hui est de dire que dans la durée, quand vous apportez la stabilité à un enfant, des points de repère, une relation de confiance, de la bienveillance et de l'affection, ça fonctionne toujours, toujours, toujours. Et c'est vraiment un témoignage important. La question de l'enfance, c'est la plus belle des causes. Et je pense qu'en effet, on peut faire un appel à témoignage aujourd'hui et aussi aux vocations, entre guillemets, pour nous rejoindre si des personnes sont sensibles à cette mission et ont envie de s'engager. Souvent dans une deuxième partie de carrière, c'est le profil le plus courant, voilà, des personnes qui ont des grands enfants ou voilà, qui peuvent se mettre à disposition comme ça du village, ben, c'est vraiment un projet qui est tout à fait réalisable.
1: Parce que c'est vrai que chaque jeune est différent, les mots sont différents. Je pense qu'il y a peut-être une formation, évidemment, si on souhaite intégrer votre équipe pour ne pas faire de maladresse, j'ai envie de dire.
0: Bien évidemment, la compétence principale, elle est relationnelle, évidemment. Et donc, dès le départ, nous prenons en charge un parcours de formation avec plusieurs spécialités, des fondamentaux et des spécialités. Dès le démarrage, jusqu'à la deuxième année d'intégration proposée, avec un parcours de tutorat au village également. Voilà, et puis des accompagnements divers et variés sont prévus, sont même obligatoires, parce que, évidemment, s'engager dans cette mission, c'est faire équipe et s'engager également à développer des compétences et à se former.
1: Alors, si on veut plus d'infos, ou bien justement, pourquoi pas postuler à vos côtés, j'ai envie de dire, Fondation Village d'Enfance Ensemble, on peut vous retrouver sur Internet, les réseaux sociaux?
0: Vous pouvez postuler directement sur notre site Internet, fondationvee.org. Vos candidatures seront étudiées avec la plus grande attention. Sur les réseaux sociaux ou en contactant en particulier le village de Marange, rue de la Joie, voilà, le bien nommé village de Marange, rue de la Joie. Vous envoyez vos CV, vos candidatures, elles seront étudiées avec la plus grande attention.
1: Merci beaucoup à vous, puis je vous souhaite, j'ai envie de dire la bienvenue à Pont-à-Mousson en tout cas.
0: Merci beaucoup.
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4: Votre rubrique « J'écoute ma ville à l'instant » sur Radioactivité, 9h48 à l'horloge du 96.5. Votre prochain rendez-vous arrive à 10h avec un petit rappel de votre météo si vous l'avez loupé tout à l'heure. En attendant, on repart ensemble en musique et on repart tout de suite avec Ujale Solto, Jamaican, c'est tout de suite sur Radioactivité.

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2: Il est l'heure de retrouver votre météo sur Radioactivité. À vous rappeler que nous sommes aujourd'hui le vendredi 9 octobre, 282e jour de l'année 2026. Nous reperdons 4 minutes d'ensoleillement aujourd'hui. Le soleil s'est enlevé ce matin à 7h47 et se couchera tout à l'heure à 18h57. Un front chaud prévu pour cet après-midi, ce vendredi matin, sera d'abord calme en Lorraine, ce qui favorisera des formations de grisailles ou brouillard localement. Puis un front chaud progressera au fil des heures de la matinée et le ciel se couvrira. Quelques bruines éparses se déclencheront en cours d'après-midi sous un ciel maussade. Passage du front froid en cours de nuit prochaine avec quelques pluies en vue, avec un temps frais. Et côté température, ce matin nous serons à 5 degrés, cet après-midi on atteindra les 13 degrés sur le bassin de Pont-à-Mousson. Petit rappel de votre météo à l'instant sur Radioactivité, 10 heures dépassées de 2 minutes. À 10h15, vous le savez, vos pronostics du tiers écarté quinté plus. En attendant, on repart en musique avec Marine Escroc, c'est tout de suite sur Radioactivité.

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Il est l'heure de retrouver vos pronostics du tiercé quarté quinté plus. Aujourd'hui, réunion 1 Vincennes, course 4, prix ERA. Il s'agit d'un attelé de distance 2850 mètres avec 15 partants, 68 000 euros, corde à gauche. Et un départ prévu tout à l'heure à 20h15. On commence directement avec les pronostics donnés par l'amateur qui vous propose un quinté en 5 chevaux pour cette course. Le 5, 6, 10, 14 et 13. Le 5, 6, 10, 14 et 13. On enchaîne et on termine avec les pronostics donnés par l'homme mystère qui vous propose également un quinté en 5 chevaux pour cette course. Le 13, 14, 10, 6 et pour finir le numéro 5. 13, 14, 10, 6 et 5. Aujourd'hui pour votre tiercé quarté quinté plus, à vous rappeler qu'il s'agit de réunion 1 Vincennes, course 4, prix ERA. Il s'agit d'un attelé de distance 2850 mètres avec 15 partants, 68 000 euros, corde à gauche et un départ prévu tout à l'heure à 20h15. Bonne chance à toutes et à tous.

10h17 à l'horloge de Radioactivité. Vous le savez, à 10h30, votre agenda est en compagnie de Christelle de l'Office de Tourisme de Pont-à-Mousson, comme chaque vendredi. Allez, restez bien branchés. En attendant, on repart en musique. D'ici quelques minutes, nous retrouverons Shakira avec Die Die. Nous retrouverons également Soprano et tout de suite Slimane avec Première fois sur Radioactivité.

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4: Allez, vous êtes bien branchés Radioactivité. Comme chaque vendredi, nous avons le plaisir d'être par téléphone avec Christelle de l'Office du tourisme du bassin de vie de Pont-à-Mousson. Bonjour Christelle.
5: Bonjour.
4: Et on vous écoute comme chaque vendredi pour les bons plans du week-end.
5: Oui, alors il y a deux temps forts qui se profilent, octobre rose, puisque c'est le mois, en plein mois du dépistage du cancer du sein. Alors ce week-end déjà, le Froidmont en rose à Champé-sur-Moselle, avec au programme ce soir, on rose le défi, bouger en famille avec le gym club de Champé. Demain, sport et bien-être le matin, rencontre jeu et pétanque l'après-midi, en soirée en musique avec un grand karaoké familial, tout le week-end concours de pétanque en famille, et dimanche, côté création art floral et gourmandise, et côté grand air, une marche familiale rose au poli par Viton Village, restauration sur place le midi, et quand la danse libère l'esprit de 14h à 16h, danse country avec Lydia. Donc il y a un gros week-end qui se profile à Champé pour Octobre Rose, en attendant la marche du 18 octobre à Pont-à-Mousson, mais ça j'y reviens tout à l'heure dans nos billetteries. Alors les enfants commencent à venir voir, à voir venir plutôt Halloween. On démarre avec à la ferme du Frisquetti à Morville-sur-Seille. Donc vous pouvez venir déguiser pour visiter la ferme et voir des bonbons distribués par des animaux. Bon, ça, c'est intriguant ça. Alors il y a plusieurs rendez-vous sur tout ce mois d'octobre. C'est les samedis et mercredis de 10h à midi au Frisquetti à Morville. Donc à les contacter pour participer à ces temps d'animation. C'est un tarif unique à 9€ et vous retrouvez leur téléphone sur l'agenda de notre site. Le musée au fil du papier à Pont-à-Mousson n'est pas en reste avec dans le cadre de Un Dimanche au musée, un atelier de papier-mâché spécial Halloween pour les enfants à partir de 7 ans. C'est ce dimanche de 14h30 à 16h30 et il faut tout simplement s'inscrire par mail à musée@villepam.fr ou appeler le 03 83 87 80 14. C'est 5€ par enfant pour cet atelier. Côté expo, on a toujours Terre d'Argile à l'abbaye des Prémontrés et ce jusqu'au 13 décembre, tous les jours de 10h à 18h, entrée 10€ ou 6€. Et puis une exposition démarre ce week-end, en tout cas dès aujourd'hui, le Zonta Club de Pont-à-Mousson. C'est exposition exploratrice et les femmes par-delà les frontières à la médiathèque Yvon Tandon de Pont-à-Mousson. Et ce jusqu'au 7 novembre, tous les jours aux horaires d'ouverture de la médiathèque. Une autre démarre au musée demain et ce jusqu'au 30 novembre. Exposition Yves Faucheur entre peinture et scène, une œuvre en mouvement. Et ce sera tous les jours sauf le mardi de 14h à 18h au tarif habituel d'entrée du musée, 5€ ou 3€ en tarif réduit. Côté expo toujours, dernier jour pour l'exposition de peinture de la Mosellane Arlette Charrois au domaine Buzet-Assier-Route d'Ars à Ancy-sur-Moselle. Donc c'est gratuit et c'est encore aujourd'hui de 16h à 18h chez nos voisins de Mademoiselle. On profite aussi de la visite des Brasseurs de Lorraine ce soir à 17h à Pont-à-Mousson, formule visite guidée avec dégustation comme tous les vendredis à 17h. Et puis de l'ouverture de l'espace boutique et jardin des fleurs à Sainte-Geneviève au Souffle de Vie. Donc c'est tous les samedis matins de 10h à midi, encore tout le mois d'octobre. Donc, pas de démonstration, mais tout de même, ça vaut le coup d'œil. À Sainte-Geneviève, chez les Souffleurs de Verre. On profite aussi des prochaines visites guidées à l'abbaye des Prémontrés. Ce dimanche à partir de 11h pour le monument lui-même et la bibliothèque en visite guidée toujours mardi prochain 13 octobre à partir de 14h. Et côté atelier, n'oubliez pas le travail du verre au fusing chez Esprit Vert au 9 rue Victor Hugo. Comme tous les vendredis après-midi, il suffit de vous renseigner à la boutique directement. Côté conférence, on a une conférence à la salle du kiosque de Mousson demain à 18h30 sur la bataille de Nancy par Jean-Claude Perrin. Conférence de M. Perrin et présentation d'une maquette plan de la bataille réalisée par l'association Chaligny Patrimoine. L'entrée est libre pour toute personne intéressée. C'est accessible à tous. Toujours côté conférence, ce sera mardi prochain, prochaine conférence de l'Université de la Culture Permanente, comme tous les mardis à 14h30 à l'abbaye. Le thème initial de la route de la soie est annulé et remplacé par Garibaldi, les Garibaldiens, la France et la Lorraine, par Jean-Pierre Arbulot, historien et maître de conférence à l'Université de Lorraine. Alors, côté spectacle, on a le concert Saint-Andrew Orchestra chez Pam Bio à l'Agora demain à 20h. 6 musiciens amateurs pour la passion de la musique sur un répertoire pop-rock contemporain. 7 et 9 rue du 26e BCP à Pont-à-Mousson. Donc, l'Agora Pam Bio. Du côté des médiathèques, on aura aussi un spectacle avec l'autre programme demain à 10h30 pour les 3 ans et plus, Le Vertige de l'Envers, Cirque et Magie Nouvelle. Pour nos jeunes amis, Histoire à dessiner spécial Le Jour de la Nuit lors du conte demain à 14h à Dieulouard. Pour préparer la marche du soir, mais j'y reviens juste après dans la thématique nature. Et puis quelques dates d'avance au niveau du réseau des médiathèques. Lundi à 18h30, concert au conservatoire Picasso de Blénaud, duo Lévi Hervé, Joanne Lefebvre. À Picasso, c'est tout public, c'est gratuit. Mercredi prochain, le 14 à 10h, atelier flocage Halloween pour les 7 ans et plus à la médiathèque de Vendière. Même jour à 14h à Blénaud pour les 6 ans et plus, un atelier avec le renard de l'automne pour créer un adorable renard aux couleurs automnales. Et puis on arrivera très vite aux légendes automnales avec spectacle pour les 8 ans et plus vendredi 16 à 20h. Le bal des souris à 9h30 et 11h pour le tout jeune public à partir de 18 mois. Ça, ce sera la médiathèque de Pont-à-Mousson. On aura toujours pour les légendes automnales samedi 17 le spectacle de 16h30 pour les 6-12 ans au Mourad Frick et la soirée comptée 20e édition pour les ados adultes à partir de 12 ans. Là, attention, c'est payant et contactez la médiathèque pour vous inscrire. Et puis un petit bonus, dimanche 18 à 15h, spectacle pour les 8 ans et plus, Olivier de Robert pour clôturer ces légendes. Les gens d'automnale qui remportent un franc succès chaque année. Et ce sera avant le festival Passerelle du 20 octobre. Mais là, après, sinon, je vais trop loin. Donc, je vais m'arrêter là. Dans le secteur aussi, le piano-vélo Tour de France qui s'arrête demain au Gîte Soliol de Landremont. Si j'ai bien compris, c'est un spectacle, ça s'appelle Le Début du Monde, conte musical pour sortir de la nuit démocratique. Gilles Soliol, ce soir à 20h, pardon si j'ai dit demain, non, c'est bien ce soir à 20h, organisé avec le soutien du Gilles Soliol. On aura aussi, j'en parlais tout à l'heure, dans les rendez-vous nature, le jour de la nuit à Dieulouard. Donc rendez-vous à 20h au parking de Notre-Dame-d'Isère. Rando à 20h15, randonnée nocturne gratuite avec l'association des randonnées des Val-de-Moselle et de l'Esch. À l'arrivée à 22h15, une exposition sur la pollution lumineuse et soirée d'observation du ciel avec le club d'astronomie de Blino à partir de 22h30. Équipez-vous bien, c'est réservable sur Helloasso, donc demain de 20h à 23h30 précisément. Et c'est avec Météo Dieulouard. Et puis, si vous préférez marcher de jour, pas de souci. Il y a randonnée en bassin de Pont-à-Mousson pour sa 8e édition. Le lendemain matin, boucle des Antonistes de 8 km ou le Kulwein de 15 km4. Départ entre 8h et 10h du Père-Hilarion à Montauville. Donc, pour le 15 km4, ce sont des départs libres. Et si vous souhaitez être accompagné, c'est sur le circuit des Antonistes de 8 km. Vous pouvez être accompagné, mais c'est un départ à 8h30, sachez-le, et sinon, quoi qu'il en soit, départ libre aussi, et le camion pizza vous attendra à midi. Alors, côté autre rendez-vous, on a la brocante Essénie, il faudra attendre un petit peu, donc j'allais dire une bêtise, mais en tout cas, chez nos voisins de Mademoiselle, au château de Jauny, puisqu'il y a encore des rendez-vous jusqu'à la fin du mois, La visite spéciale thématique Jeanne des Armoises dimanche 15h, 16h15 ou 16h30 et 17h45. C'est 10 euros sur réservation avant la nuit des châteaux, visite nocturne aux chandelles et la fête d'Halloween pour les prochains rendez-vous du château de Jauny. On aura aussi un spectacle nommé Rien par la compagnie Monsieur K, théâtre et danse, tout public à partir de 7 ans, ce soir au centre social de Novéan à 20h30, ainsi que demain à 20h30 à la salle des fêtes de Bernicourt. Et puis, côté billetterie, nous, on vous propose toujours de vous inscrire à Octobre Rose à Pont-à-Mousson, dimanche 18 octobre. 5 euros l'inscription, règlement uniquement par carte bancaire. Pour l'instant, il nous reste des t-shirts, plus pour très longtemps, donc ne tardez pas. Et puis, on inscrit toujours pour les saisons culturelles de la ville de Pont-à-Mousson. Vous pouvez vous abonner, acheter du spectacle au détail. En tout cas, pour ce faire, vous venez nous voir le lundi de 13h30 à 18h et du mardi au samedi de 10h à midi et de 13h30 à 18h. Où ça? Eh bien, au 12 de la place Saint-Antoine, dans les locaux de l'ancien lycée Bardot.
4: Eh oui, et j'avais encore des petites infos pour ce week-end. Voilà, je sais pas si je peux juste vite fait le dire. D'accord. Rendez-vous solidaire des clubs en octobre, Open Rose, tournoi national de Saint-Bi, Open par équipe de deux. C'est le Billard Club Bussy-Pontin qui organise cet événement. Samedi 10 octobre à partir de 9h au centre des sports de Pont-à-Mousson. La fête du fruit et de la nature, un événement animé par Radioactivité, 19e fête du fruit. C'est ce dimanche 11 octobre à Chenicourt, depuis 19 ans imaginé suite à une opération programmée d'amélioration des vergers, donc permet au public de découvrir et d'approfondir ses connaissances sur les fruits de la région, la façon de les cultiver, de les consommer. Elle valorise également les initiatives locales en faveur de l'environnement et de la nature en général. Le 11 octobre, donc de 10h à 18h, organisé par la communauté de communes de Seygrand-Couronné. Et puis ce week-end, parentalité numérique, conférence, atelier et stand. Vendredi 9 octobre, conférence de 19h30 à 21h, parents, enfants, écran, on en parle, par le docteur Sylvie Dieu-Ozica à l'espace Saint-Laurent de Pont-à-Mousson. Et puis aussi samedi 10 octobre, atelier parents-enfants, stand d'information de 9h à midi au siège de la communauté de communes du bassin de vie de Pont-à-Mousson avec portage bébé, parcours pieds nus, lecture Kamishibai, atelier pour les 6-10 ans. Entrée libre et gratuite. Pour plus d'infos, 06 80 98 97 16, 06 80 98 97 16. Voilà, on nous signale que les seniors A du 16 Bléno de l'équipe de foot va recevoir l'AS Les Coteaux pour le quatrième tour de la Coupe du Grand Est. Ça sera donc le dimanche 11 octobre à 15h, stade des Fonderies à Bléno les Pont-à-Mousson. Et puis on nous signale également samedi 10 octobre à Jarny, centre Jules Romain, bourse aux jouets, puriculture par les Calinours. Pour plus d'infos,

0: mental et de l'art sous toutes ses formes. Venez découvrir différents stands d'information et participer à des ateliers favorisant l'expression, les échanges et le lien social. Rendez-vous de 10h à 15h, entrée libre, Hall Lherbourg, avenue Eugène Lherbourg à Liverdun. N'oubliez pas également ce dimanche 11 octobre une bourse jouée vêtements et puériculture de 0 à 16 ans, interdit aux professionnels, la salle du Coarail à Loisy entre 9h et 17h. L'entrée est gratuite, buvette et petite restauration prévue sur place avec l'association de Loisy Famille Rurale Vivre Mieux. Et pour tout renseignement, réservation 06 79 57 22 28 06 79 57 22 28 ou vous pouvez les contacter par mail asso.loisy@famille-rurale.org. Voilà ce que je voulais rajouter. Voilà, ben merci beaucoup donc Christelle. Tu voulais rajouter autre chose ou vraiment?
1: Non, non.
0: Voilà. Donc, ça va. Donc 03 83 81 06 90.
1: Ou notre site, ou par mail à tourisme@ccdpam.fr et ou les réseaux sociaux, page Facebook, Instagram.
0: Merci beaucoup Christelle. Je te souhaite un très très bon week-end et donc à la semaine prochaine.
1: Avec plaisir. Bon week-end à
0: bon
1: tous.
0: Bon week-end.
2: Votre agenda à l'instant sur Radioactivité en compagnie de Christelle de l'Office de Tourisme de Pont-à-Mousson qu'on retrouve vendredi prochain à la même heure sur Radioactivité. Allez, restez bien branchés dans 15 minutes à 11h, la suite et la fin de la découverte de l'album de la semaine. En attendant, on repart en musique avec Zazie d'ici quelques instants, Tovlo et Stromae, Teddy Swims et tout de suite Tame Impala avec Dracula sur Radioactivité.

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1: Il est 11h sur Radioactivité, l'heure de poursuivre et de terminer ensemble l'album de la semaine, celui de cette semaine, Pierre Demar avec Ave Demar. C'est le nom de son nouvel album. On enchaîne et on termine avec la piste numéro 10, La Grande Vie en featuring avec Eva. C'est le dernier titre qu'on découvre ensemble sur Radioactivité.

L'album de la semaine à l'instant avec Pierre Demar sur Radioactivité. J'espère que cet album vous a plu. Dès la semaine prochaine, lundi, une nouveauté nationale ou internationale à découvrir ensemble chaque matin à 9h et à 11h sur Radioactivité. Allez, restez bien branchés. Dans un peu plus de 10 minutes, vos petites annonces arrivent. En attendant, on repart. D'ici quelques instants, nous retrouverons Zao avec MC Solar, Vanessa Paradis et tout de suite Taylor Swift avec Opalites sur Radioactivité.

0: Et il est l'heure de vos petites annonces sur Radioactivité. Alors à vendre, 7 dalles de jardin en béton, couleur ciment, dimension 40x40, avec 4 cm d'épaisseur, 3 euros pièce pour pas japonais ou bordure de jardin ou autre. Pour plus d'infos, 06 50 91 22 43. 06 50 91 22 43. À vendre plusieurs paquets de protection à scratch adulte, mix très absorbante, neuf, jamais ouvert, 15 euros l'unité. Ce même auditeur vend un compresseur d'air rondi, idéal pour tous vos travaux de bricolage nécessitant une pression d'air. Type de produit, compresseur d'air, marque rondi, en très bon état, 80 euros. Pour plus d'infos, 06 68 28 86 80. 06 68 28 86 80.
1: Une auditrice qui vend un poêle à gaz pliable, très peu servi, en très bon état, avec la bouteille de gaz et le détendeur. Elle vous le propose à 130 euros, acheté 165 euros neuf, facture à l'appui. Si vous êtes intéressé, c'est sur Pont-à-Mousson et vous pouvez contacter cette auditrice par téléphone au 06 50 55 71 79. 06 50 55 71 79.
0: Un auditeur vend deux places pour le parc Walligator à Metz, valable jusqu'au 1er novembre 2026. C'est 20 euros pièce. Pour tout renseignement, 06 50 91 22 43. 06 50 91 22 43. Et puis enfin, à vendre une cocotte pour 30 euros. Par contre, ne convient pas de le placer sur les plaques céramiques. Voilà. Pour plus d'infos, téléphonez à la radio 03 83 81 38 38, 03 83 81 38 38. Si vous aussi vous désirez faire passer une petite annonce, soit vous nous appelez à la radio 03 83 81 38 38, 03 83 81 38 38, ou bien vous nous envoyez un mail radio.activité@orange.fr, radio.activité au pluriel @orange.fr.
1: Vos petites annonces à l'instant sur Radioactivité. Il est 11h20 à l'horloge de Radioactivité. Dans 25 minutes, un petit rappel de vos pronostics du tiercé, quarté, quinté plus du jour. En attendant, je vous propose de repartir ensemble en musique d'ici quelques minutes. Pierre Garnier, Louane, et tout de suite Indochine avec No Name. C'est tout de suite sur Radioactivité.

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Il est l'heure de retrouver vos pronostics du tiercé quarté quinté plus. Aujourd'hui, réunion 1 Vincennes, course 4, prix ERA. Il s'agit d'un attelé de distance 2850 mètres avec 15 partants, 68 000 euros, corde à gauche. Et un départ prévu tout à l'heure à 20h15. On commence directement avec les pronostics donnés par l'amateur qui vous propose un quinté en 5 chevaux pour cette course. Le 5, 6, 10, 14 et 13. Le 5, 6, 10, 14 et 13. On enchaîne et on termine avec les pronostics donnés par l'homme mystère qui vous propose également un quinté en 5 chevaux pour cette course. Le 13, 14, 10, 6 et pour finir le numéro 5. 13, 14, 10, 6 et 5. Aujourd'hui pour votre tiercé quarté quinté plus, à vous rappeler qu'il s'agit de réunion 1 Vincennes, course 4, prix ERA. Il s'agit d'un attelé de distance 2850 mètres avec 15 partants, 68 000 euros, corde à gauche et un départ prévu tout à l'heure à 20h15. Bonne chance à toutes et à tous. 11h48 à l'horloge de Radioactivité. N'oubliez pas à midi le retour de vos informations si vous les avez loupées tout à l'heure. En attendant, je vous propose de repartir ensemble en musique. D'ici quelques minutes, Claudio Capeo, Charlotte Cardin et tout de suite Céline Dion avec Dansons sur Radioactivité.

0: Superbus avec Kyo à l'instant sur Radioactivité au Cacao. Il est 11h59 dans quelques secondes. Le retour de vos informations à la une, régionale et locale. Ça arrive tout de suite sur Radioactivité.
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0: Il est l'heure de retrouver vos informations sur Radioactivité. On commence avec les informations à la une de ce jour. Dans l'éducation nationale, la mobilisation lycéenne, le bras de fer se poursuit. Le ministre de l'Éducation nationale tente de calmer la colère, mais les organisations lycéennes qui représentent les contestataires assurent vouloir pousser la mobilisation avec un prochain rendez-vous annoncé mardi 13 octobre. Pouvoir d'achat, volume, prix, l'impact des stocks stratégiques sur le diesel. Sébastien Lecornu a annoncé mercredi mettre à disposition 10 millions de barils de gasoil issus des stocks stratégiques français pour faire baisser le prix à la pompe de novembre à janvier. Le gouvernement doit acter avec les distributeurs les modalités pratiques de cette opération. Publication, retrouvez notre supplément sur les associations françaises. À quelques jours du Forum national des associations et fondations, le journal L'Est républicain vous propose un numéro spécial avec l'édition de ce samedi 10 octobre. Cybercriminalité, les données des Français très largement piratées. Près de 80% des Français ont à leur insu des données piratées, adresse, téléphone ou encore l'adresse mail, et mise en vente sur le Darknet, le réseau Internet invisible. C'est le constat inquiétant du général André Pétillot, formulé lors des rencontres stratégiques de la Méditerranée organisées à Toulon par la fondation FMES. La revente de ces données peut, selon la même source, générer de nombreux usages malveillants et escroqueries de toute nature. La France est l'un des pays les plus touchés par ces attaques. Biodiversité, davantage de loups chassables. Le quota de loups qu'il sera possible d'abattre en 2026 sera prochainement relevé de 21 à 23% de la population globale, estimée à un peu plus d'un millier d'individus. La mesure prévue par la loi a été annoncée par la ministre de l'Agriculture Annie Genevard au sommet de l'élevage en Auvergne. L'abattage de loups est interdit en milieu naturel sauf aux fins de défense des troupeaux. Une procédure est définie pour les tirs de prélèvement indépendamment d'une attaque. Un nombre maximum de loups pouvant être abattus est fixé chaque année. Environnement, l'eau continue de faire défaut. La situation des nappes phréatiques en France reste très préoccupante en raison d'un déficit de pluie après un été de sécheresse exceptionnelle, a fait savoir jeudi le Bureau de recherche géologique et minière BRGM. 66% des points d'observation ont des niveaux en dessous des normales mensuelles, détaille la BRGM. Féminicide, poignardée à mort par son conjoint. Une femme, mère de deux enfants, est morte poignardée jeudi près de la promenade des Anglais à Nice, dans les Alpes-Maritimes. Les secours sont intervenus, mais la victime a succombé à plusieurs blessures par arme blanche. Son conjoint, 40 ans, a été interpellé dans le cadre d'une enquête en flagrance ouverte pour homicide sur conjoint et confié à la police judiciaire. Justice, Estelle Mouzin, recours du père écarté. La Cour européenne des droits de l'homme, CEDH, a écarté jeudi un recours du père d'Estelle Mouzin, fillette victime du tueur en série Michel Fourniret en 2003. La Cour a estimé qu'Éric Mouzin a certes attendu vainement pendant près de 20 ans que les coupables répondent de leurs agissements devant la Cour d'assises, mais il a obtenu en 2025 une reconnaissance par la justice française de la défaillance du traitement judiciaire de cette affaire. Dans le cadre des élections présidentielles de 2027, Gabriel Attal en quête de rebond. L'ancien Premier ministre sera en meeting ce samedi à Lyon. En pleine crise des lycées, le candidat Renaissance à la présidentielle parlera à la jeunesse tout en tentant d'impulser une dynamique à sa campagne. Guerre en Ukraine, encore une frappe russe très meurtrière. Un bombardement russe contre deux bus jeudi a fait au moins 30 morts et 18 blessés à Kramatorsk, ville clé sur le front dans l'est de l'Ukraine. Il s'agit de l'une des attaques les plus meurtrières de ces dernières semaines. Mercredi, un missile russe a déjà éventré un immeuble à Prilouki, dans le nord de l'Ukraine, tuant plus d'une vingtaine de personnes. Volodymyr Zelensky promet que l'attaque de jeudi ne restera pas sans réponse et accuse Moscou de tenter de détruire toute vie dans le Donbass. Parallèlement, une frappe de drone ukrainienne a touché un centre de données du géant russe de la tech Yandex. La première attaque connue de ce type a causé un incendie et perturbé les services. En Allemagne, l'extrême droite rêve de l'Alsace et de la Lorraine. Plusieurs membres de l'AfD, parti d'extrême droite allemand, rêvent de reprendre l'Alsace et la Lorraine, comme en témoignent plusieurs posts qu'ils ont publiés sur les réseaux sociaux, notamment X. Début octobre, lors de la fête de l'unité allemande qui célèbre la réunification des Allemagnes de l'Ouest et de l'Est, un dirigeant de l'organisation de jeunesse du parti a partagé une carte sur laquelle on voit l'Allemagne englober une partie de l'Italie, de l'Autriche, du Luxembourg et de la Suisse, mais aussi donc l'Alsace et la Lorraine. En Russie, cas de peste, Moscou réfute toujours. Les autorités russes ont affirmé jeudi qu'aucune pathologie infectieuse n'avait été détectée à l'issue de la surveillance médicale de toutes les personnes ayant été en contact avec une laborantine travaillant sur la peste en Sibérie morte d'une pneumonie. Selon le gouverneur de la région d'Irkoutsk, près de 5000 analyses de laboratoire ont été effectuées et n'ont révélé la présence d'aucun micro-organisme pathogène dangereux. Aux États-Unis, Krista Pike remarche. Krista Pike, la condamnée à mort qui a survécu à son exécution la semaine dernière aux États-Unis, a pu se lever et marcher pour la première fois dans sa chambre d'hôpital. Elle va plutôt bien, affirmait son avocat. Elle avait repris connaissance et commencé à parler en début de semaine, alors qu'elle était sur le point d'être débranchée des appareils la maintenant en vie. Dans le même temps, un homme de 46 ans condamné à la peine capitale pour meurtre a été exécuté mercredi au Texas, une première depuis cet échec. Dans l'espace, Adno, les pieds sur Terre. L'astronaute française Sophie Adno est de retour sur Terre après plus de 27 heures de voyage depuis la Station Spatiale Internationale. La capsule a améri jeudi après-midi sur les eaux du Pacifique au large de la Californie aux États-Unis, avec à son bord trois autres astronautes, les deux Américains Jessica Meir et Jack Attaway et le Russe Andrei Vedyaev. Je cite, nous sommes très heureux d'être de retour sur Terre après une mission incroyable, a lancé la commande de la mission Crew 12 Jessica Meir peu après l'amérissage. Depuis février, tous quatre auront passé au total 235 jours à bord de l'ISS à 400 km au-dessus de la Terre. Distinction, la poétesse Anne Carson, Nobel de littérature. Elle a appris la bonne nouvelle en Islande, pays où elle réside une partie de l'année, alors qu'elle était en train d'écouter le vent en promenade. Je cite, c'est fou, ils sont tous fous, a lâché Anne Carson jeudi à la télévision publique islandaise RUV, en apprenant qu'elle venait de remporter le prix Nobel de littérature 2026.

0: Voilà pour l'essentiel de vos informations à la une à l'instant sur Radioactivité. Restez bien branchés d'ici quelques minutes, vos informations régionales et locales. Ça arrive juste après Jacques Brel qui, je vous le rappelle, nous a quittés un 9 octobre. C'était en 1978 qu'il nous quittait. On en profite pour le mettre à l'honneur avec son tube Vesoul.
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1: On poursuit vos informations sur Radioactivité avec les informations régionales à Nancy. Blocus des lycées, la contestation s'enflamme. Ce jeudi 8 octobre à Nancy, la mobilisation des lycéens a encore été marquée par des violences urbaines. Elles ont atteint un stade qui n'avait encore jamais été franchi. Des casseurs ont mis le feu à la porte d'entrée du lycée Loritz et une voiture a été incendiée dans la rue des Ponts. À Nancy toujours, salaire mirobolant à la CFTC, 20 ans de procédure pour rien. L'ancien patron de la CFTC, Confédération Française des Travailleurs Chrétiens, à Nancy et celle qui était son bras droit ont été jugés pour abus de confiance. Après quasiment 20 ans d'enquête et de procédure sur leur salaire conséquent, leur procès a tourné court. Le parquet a requis la relaxe pour les deux syndicalistes. En Meurthe-et-Moselle, en 20 ans, le nombre de bureaux de tabac a été divisé par deux. Selon Hervé Garnier, président de la Fédération des buralistes de Meurthe-et-Moselle, les hausses régulières des prix des paquets de cigarettes ont mis à mal l'activité des bureaux de tabac qui souffrent de plus en plus de la montée en puissance des trafics parallèles et de la concurrence frontalière. À Hauteville-sur-Moselle, programmer un robot en maternelle, c'est possible grâce à Fête des Sciences. La fondation La Main à la Pâte propose aux écoliers de se lancer dans l'un des défis scientifiques qu'elle propose au sein de l'opération Fête des Sciences. Cette opération a concerné des élèves de maternelle et CP à Hauteville-sur-Moselle qui ont été accompagnés par une intervenante spécialisée le 5 octobre dernier. En Lorraine, Université de Lorraine, je cite, nous allons terminer l'année 2026 en déficit. Les étudiants lorrains ont repris le chemin des amphis depuis un mois environ. Une rentrée techniquement satisfaisante pour la présidente de l'Université de Lorraine qui confesse s'attendre à une année très politique. Dans le Grand Est, thermalisme, les stations contraintes de se réinventer pour rester dans la course. La Chambre régionale des comptes Grand Est vient de passer au crible la filière thermale régionale. Encore loin de leur fréquentation d'avant Covid, les 9 stations du territoire misent sur le bien-être et le thermoludisme pour se relancer. À Pont-à-Mousson, municipal, le recours retoqué, Henri Lemoine conforté. On n'avait rien à se reprocher, mais c'est un soulagement quand même, car une telle procédure fait perdre du temps, de l'énergie, de l'argent. C'est ainsi qu'a réagi Henri Lemoine, maire de Pont-à-Mousson, quand il a appris par son avocat que le recours déposé au tribunal par l'opposant Mathieu Jacquot pour tenter de faire annuler son élection avait été retoqué ce mardi. En Meuse, il avait tué 2 motards, 4 ans de prison pour le chauffard suicidaire. Son comportement à la barre a suscité l'indignation, autant que les témoignages des familles ont bouleversé la salle. René Chaté, responsable de la mort de 2 motards en juillet 2024, alors qu'il conduisait sous l'emprise de drogue et de médicaments, a été condamné à 4 ans de prison ferme. En Lorraine, meurtre dans le sud, l'appel de Francis Holm examiné le 19 novembre. Le tueur en série mosellan va-t-il être jugé dans un 12e meurtre, celui de Jean-Joseph Clément? Cet agriculteur de 59 ans retrouvé avec le crâne fracassé à l'été 1989 dans le Vaucluse. La chambre de l'instruction de Versailles va en décider le mois prochain. Nancy Jazz Pulsation, Bleu Soleil à Nancy, on ne s'imaginait pas du tout cela. Derrière le succès phénoménal de Soleil Bleu, le titre consacré tube de l'été 2025, se cache le duo de DJ électro-dub Bleu Soleil. Sur la scène du chapiteau ce vendredi 9 octobre, avant THK et Dubbing, Antonin et Nino passent enfin de l'ombre à la lumière. On enchaîne avec vos informations locales sur Radioactivité à Pont-à-Mousson. Après des années sans apprenti, ce boulanger a trouvé la perle rare. Après avoir tenu sa boulangerie à bout de bras, parfois jusqu'à travailler 20 heures par jour, Ludovic Schmaltz a enfin trouvé une relève. À 16 ans, Timmy vient d'intégrer son fournil en...
2: Oui, allô ? Oui, bonjour, Sandra à l'appareil. Je vous appelle car l'État propose aujourd'hui de nouvelles...
1: ...envie de perpétuer un savoir-faire artisanal. À Pont-à-Mousson, toujours une exposition en lumière, l'artiste musipontain Yves Faucheur. Après Primo Basso, écrivain, le musée municipal met à l'honneur Yves Faucheur, artiste peintre et créateur de décors de théâtre né à Pont-à-Mousson. Grâce à des tableaux, des affiches, une sculpture et des panneaux explicatifs, les visiteurs vont pouvoir découvrir une riche carrière. Avant-hier, le retour d'une ligne fixe certains jours réclamée par les habitants. Une trentaine de Vendirois ont participé au deuxième rendez-vous citoyen de la municipalité. Au cœur des échanges, la desserte de la commune, le fonctionnement du transport à la demande et les solutions développées pour faciliter les déplacements. À Bello, au Busillon, le cauchemar des pneus enfouis continue. Plus de 135 tonnes, soit près de 22 000 pneus, polluent encore le site naturel du plateau du Busillon. Le maire dénonce le manque de soutien face à un chantier d'épollution chiffré à 35 000 euros. À Bouxières-aux-Dames, Anne-Charlotte Kiener accompagne les enseignants vers un nouveau cap. Dans Changer de cap, Anne-Charlotte Kiener propose aux enseignants, en réflexion sur leur avenir professionnel, des pistes pour prendre du recul, identifier leurs ressources et envisager la suite de leur parcours. À Liverdun, près de 20 000 plants cultivés pour la vente d'automne à l'ESAT. Près de 20 000 plants seront proposés lors de la vente d'automne du domaine des eaux bleues du 14 au 29 octobre. Elle est organisée par les travailleurs du secteur horticole de l'ESAT, atelier des eaux bleues. On part cette fois-ci du côté de Toul. Rouage intemporel annonce le retour de la convention steampunk. La convention steampunk Rouage intemporel, prévue en juin dans les jardins de l'hôtel de ville, a été reportée en raison des fortes chaleurs. Elle aura lieu les 17 et 18 octobre, toujours à Toul, mais sur un nouveau site, l'espace de Don. Les vaporistes y sont attendus le temps d'un week-end avant de repartir par une faille temporelle. On repart du côté de Nancy, la nouvelle cité judiciaire, le projet revu à la baisse à 81 millions d'euros. Comme il s'y était engagé fin août à Nancy, le ministre de la Justice, Gérald Darmanin, a reçu ce jeudi 8 octobre au ministère à Paris, la métropole du Grand Nancy, la région, le département et des parlementaires de Meurthe-et-Moselle. Le projet est revu à la baisse. L'idée sortie pour aujourd'hui, c'est à Nancy, dans le cadre du NJP. Poirel touché par la grâce de Yaël Naïm, le chapiteau tutoie les étoiles. Ces soirées ont fait l'ADN du NJP, celle où des courants musicaux aux influences multiples font de chaque concert un moment unique. Salle Poirel, ce jeudi, Yaël Naïm a dévoilé un spectacle aussi solaire que son album du même nom, une grâce que l'artiste a déjà déployée lors de la lecture de clôture du livre sur la place, faisant de Nancy un terrain d'expression sans limite. N'hésitez pas, le NJP se poursuit, programme complet directement sur Internet. C'est la fin de votre matinale sur Radioactivité. J'espère que vous avez passé un bon moment avec nous sur le 96.5. Cet après-midi, vous retrouverez Bulle de 14h30 à 18h30. Pour votre week-end, samedi et dimanche matin à 6h30, l'accordéon. Avec dimanche matin, l'émission franco-portugaise à partir de 8h-8h30 jusqu'à environ 10h. Et vous retrouverez bien sûr Marc le dimanche après-midi pour son émission toujours axée sur le classique et le lyrique. Voilà pour l'essentiel du programme pour votre week-end. Et n'oubliez pas, n'hésitez pas à vous rendre à Chenicourt pour la fête du fruit où Franck sera présent pour l'animation de cet événement. Voilà, en tout cas, bon week-end à toutes et à tous. Et sinon, on se retrouve lundi matin à 8h.

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0: Bienvenue à vous tous sur le 96.5. Bonjour à tous, chères auditrices, chers auditeurs, contente de vous retrouver sur Radioactivité pour passer un vendredi incroyable. Oui, incroyable en musique, incroyable avec des rubriques, des annonces, des anecdotes et incroyable avec la recette douceur de cet après-midi. Alors on reste bien branché sur le 96.5 et incroyable avec des jeux, parce que vous allez pouvoir gagner des jeux, voilà, gagner des lots et jouer à des jeux plus exactement et m'appeler bien sûr au même numéro que vous connaissez depuis des années, depuis 44 ans, 03 83 80 38 38, voilà, pour tenter de gagner des places. Alors nous avons bien sûr les rencontres œnologiques que vous connaissez bien, qui se passent au Prémontré, c'est le 23, 24 et 25 octobre, et il y a également des places à faire gagner pour le Cirque Grus à Nancy, et il y a également quelques places à faire gagner, il en reste encore, pour aller à Chamblay voir le superbe spectacle de Donald Potier, hein, notre cher Donald qu'on connaît tous, Doc Team, avec ses engins incroyables, uniques en France, avec des manifestations, des activités pour toutes et tous, et même pour les jeunes. Donc on en reparlera après. Et voilà, donc restez bien avec nous si tout ça vous intéresse, pour vous ou alors pour offrir. C'est toujours un vrai plaisir de jouer à des jeux et puis de pouvoir offrir des places également. Même si cela ne vous intéresse pas, vous pouvez les offrir à des personnes que vous aimez et qui apprécient ce genre de spectacle. Voilà, donc aujourd'hui, bon anniversaire à tous ceux qui sont nés un 9 octobre. Bonne fête également à tous les Denis. Ah, c'est la fête des Denis aujourd'hui. Eh bien, bonne fête à tous les Denis. J'espère que un en particulier m'écoute, et s'il m'écoute, eh bien une grosse bise à Denis et tout plein de bonnes choses. Voilà, donc il y a également les Sarah et les Sibylles. La fête, les prénoms bretons, c'est Denaise. On pense tout de suite à Blaise Pascal avec la citation du jour: le cœur a ses raisons que la raison ne connaît point. On le sait en mille choses, c'est vrai. Le dicton du jour: s'il pleut à la Saint-Denis, la rivière sort 9 mois de son lit. Ah, donc la rivière, elle va être bien chargée et bien fluide, bien transparente. Ça va être génial. Alors, on espère qu'il pleuve là, aujourd'hui un petit peu, cette nuit. Et puis, pof, le week-end, tout s'arrête. Voilà, on est content. Alors, nous allons bien sûr penser à la journée mondiale de la Poste. C'est aujourd'hui que le congrès s'était réuni de la Poste universelle à Tokyo, et c'était en 1969. Et donc, on a retenu ce jour comme le principe d'une commémoration annuelle d'une journée mondiale de la Poste qui avait pour but de faire connaître le rôle primordial de la Poste, que joue la Poste aussi dans le développement économique, social et culturel des nations. Voilà. Donc, vous êtes prêts pour écouter une page d'information et après, place à la musique.
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coûte rien du tout, mais n'oubliez pas, ce sont les 26e rencontres œnologiques à l'abbaye des Prémontrés de Pont-à-Mousson, les 23, 24 et 25 octobre, donc c'est bientôt. Nous sommes en partenariat avec les domaines qui se trouvent à Nancy, et nous avons des invitations pour vous, donc invitation pour deux personnes. Si vous gagnez une invitation, vous pouvez y aller avec la personne de votre choix. Vous y trouverez 52 vignerons, des dizaines de distilleries, 320 et 50 spiritueux à déguster. Il y aura bien sûr une restauration sur place. Vous aurez aussi le plaisir de découvrir les vins de Corse, du Portugal et d'Italie. Et pour les fins gourmets, des pains d'épices et des miels. Voilà donc pour cette information qui peut peut-être vous plaire. Donc si vous avez envie de vous y trouver à cette manifestation, je vous rappelle que les horaires, c'est vendredi 23 de 15h à 21h. Donc une petite nocturne. Samedi 24 octobre de 10h du matin à 20h. Et le dimanche de 10h du matin à 17h. Donc c'est à l'abbaye des Prémontrés, il y a des places, 170 places à l'arrière de l'abbaye, aussi 110 places pour vous garer, donc pas de souci, il y aura de la place pour tout le monde. Restauration sur place, je vous l'ai dit. Et si vous avez envie d'avoir un aperçu un petit peu plus détaillé, vous pouvez mettre sur www.lesrencontresoenologiques.eu. Voilà, donc très facile d'y accéder. Et nous, on poursuit en musique avec Michel Polnareff, Holidays.

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Allez, je vous attends toujours au 03 83 81 38 38 pour gagner vos places pour les 26e rencontres œnologiques à l'abbaye des Prémontrés le 23, 24, 25 et 26 octobre. Alors aujourd'hui, on fête un anniversaire. Alors un anniversaire d'un chanteur, si vous me dites qui c'est et que vous m'appelez. Qui est ce chanteur qui va dans quelques secondes chanter sur les platines de Radioactivité? Eh bien, vous remportez vos places. Bien sûr, vous m'appelez si vous avez envie de jouer, si vous avez envie d'y aller. Si vous n'avez pas envie d'y aller, eh bien, on ne joue pas, bien sûr, sauf si c'est pour faire gagner ces places à quelqu'un que vous aimez.

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1: Allez, dans quelques instants, Mamie s'invite au studio pour notre rubrique « Vie pratique ». Le forestier, monsieur le forestier, s'il vous plaît, avec la chanson du jongleur. Ça fait penser au cirque, ça, le jongleur.

15h10 sur Radioactivité. On va parler des loutres. On en a déjà parlé avant-hier, mais elles sont tellement jolies, ces loutres. Est-ce que vous savez que les loutres montrent leur loutron lorsqu'elles se sentent menacées afin que leur prédateur ait pitié d'elles ? Oh, comme c'est mignon, comme c'est trop mignon. Oui, chez certaines loutres, les mères peuvent adopter des comportements étonnants pour protéger leurs petits face au danger. Lorsqu'un prédateur approche, une mère peut parfois tenir son petit à la surface ou le mettre particulièrement en évidence. Cette scène peut donner l'impression qu'elle présente volontairement son loutron au prédateur, mais le comportement est plus complexe qu'un simple sacrifice. Chez les loutres, les liens entre la mère et ses petits sont particulièrement importants. Elles doivent constamment évaluer les risques, protéger leur progéniture et trouver la meilleure façon de survivre dans un environnement où chaque menace peut être déterminante. Alors derrière une scène qui peut sembler attendrissante ou même cruelle, se cache donc toute la complexité des stratégies de survie dans le monde animal.

Eh bien, si vous avez reconnu à qui appartient ce beau début de musique, cette chanson, cette belle artiste, eh bien, j'ai bien dit cette belle artiste, eh bien, je vous offre, si vous le souhaitez, deux places, deux invitations pour le 23, 24 et 25 octobre pour les 26e rencontres œnologiques à l'abbaye des Prémontrés à Pont-à-Mousson. Voilà, donc dans quelques instants, on va écouter Mamie avec ses conseils et ses astuces.

Eh bien, j'espère que vous allez reconnaître ce début de musique. En tout cas, je vous l'ai envoyé sur le 96.5. À vous de jouer, de reconnaître ce qui va avec la voix, avec cette musique qui chante. Voilà. Donc, en attendant, eh bien, on a le droit d'écouter une belle chanson de Francis Cabrel, puisqu'on vient de parler de l'outre, hein, des petits animaux fragiles, sensibles, adorables. Eh bien, on écoute Animal, Francis Cabrel, et juste après, ça sera Mamie qui est là avec nous.

Allez, c'est parti. Mamie, elle est enfin installée sur Radioactivité. Elle va nous donner tout de suite des renseignements, des superbes renseignements. Elle a décidé d'aller dans le jardin, mamie, aujourd'hui. Et bien sûr, il y a un arbre qui est tombé en plein milieu de son jardin. Et misère de misère, comment faire? On l'a bien sûr aidé à enlever toutes les branches, tout ça. Mais qu'est-ce qui reste? Il reste une souche, la souche de cet arbre qui est mort, malheureusement. Alors c'est vrai qu'on va s'intéresser à ce petit problème de jardinage qui peut vite devenir un gros morceau. Oui, parce qu'une souche, c'est un gros morceau, au sens propre comme au sens figuré. Alors, comment s'en débarrasser sans laisser toute son énergie? Alors la première solution, c'est jouer de la bêche et de la pioche. Si la souche est petite ou de taille moyenne, vous pouvez commencer par dégager la terre tout autour à l'aide d'une bêche. Essayez ensuite de repérer les grosses racines et de les couper avec une scie à élaguer ou un outil adapté. Une barre ou à mine, par exemple, peut aussi aider à faire levier pour soulever progressivement la souche. Un petit conseil, si la terre est humide, après une pluie, elle sera souvent plus facile à travailler. Donc, en revanche, évitez de vous lancer dans ce chantier si le sol est détrempé. Alors, la deuxième solution, c'est utiliser un tire fort ou un treuil. Pour une souche plus importante, un tire fort peut faciliter l'extraction, à condition que l'installation soit adaptée et solidement sécurisée. Attention toutefois, on ne s'attache jamais à un véhicule, pour arracher une souche à l'improviste. Une chaîne ou un câble sous tension peut être extrêmement dangereux. Troisième solution, faire appel à une rogneuse de souche. C'est une machine spécialement conçue pour réduire la souche en copeaux en descendant progressivement sous le niveau du sol. Elle permet d'éviter d'extraire toutes les racines et constitue souvent une bonne solution pour les grosses souches. On peut parfois louer cette machine, mais son utilisation demande des précautions. Et si l'on est pressé, et si l'on n'est pas pressé, ça c'est quand on est pressé, mais si l'on n'est pas pressé, mamie nous dit qu'il est également possible de laisser la souche se décomposer naturellement. On peut la recouvrir de matière organique et maintenir le sol autour dans de bonnes conditions d'humidité. C'est plus lent, parfois sur plusieurs années, mais cela demande moins d'efforts physiques. En revanche, évitez de verser de l'essence, du pétrole ou des produits chimiques dans le bois et ne brûlez pas la souche. Les risques d'incendie, de pollution et d'accident sont bien réels. Alors, avant de vous attaquer à cette souche récalcitrante, observez sa taille, son emplacement et la proximité des canalisations ou des réseaux enterrés. Et souvenez-vous, au jardin, parfois, la meilleure solution n'est pas de forcer, mais de choisir la bonne méthode. Voilà, donc je sais que certaines personnes font un trou aussi au milieu de la souche, un trou avec une perceuse, et mettent de l'ail. Oui, de l'ail. Voilà, de l'eau et de l'ail. Et il paraît que la souche, elle pourrit très vite et qu'elle se décompose très vite. Bon, moi, j'avais fait ça avec un arbre que j'ai dû couper dans mon jardin. Malheureusement, un super bel arbre. Et c'est vrai qu'il a fallu quelques années pour que la souche soit complètement décomposée d'elle-même. Mais bon, j'ai été patiente. Il a fallu attendre à peu près 7-8 ans. Voilà, donc la patience est toujours la meilleure méthode quand on a le temps. Voilà. Vous savez presque tout pour venir à bout de cette souche encombrante. Et voilà, si elle résiste encore toujours, eh bien inutile de jouer les héros. Un professionnel du jardin pourra vous donner un bon coup de main. Bon jardinage à vous toutes et à vous tous. Et faites attention, soyez prudents. N'utilisez pas des outils dangereux ou des produits toxiques. Il est 15h29, nous continuons avec une petite musique sympa. Juste après, on continuera avec les petites annonces. J'achète, je vends, je troque et je donne. Ben oui, voilà, vous avez trouvé.

0: Il est 15h33 sur Radioactivité. Eh bien, nous allons écouter les petites annonces, comme je vous l'ai dit. J'achète, je vends, je troque et je donne. Restez bien branchés sur Radioactivité, parce que juste après, on écoutera une belle chanson de Daniel Guichard, juste après.
1: Et il est l'heure de vos petites annonces sur Radioactivité. Alors à vendre, 7 dalles de jardin en béton, couleur ciment, dimension 40x40, avec 4 cm d'épaisseur, 3 euros pièce pour pas japonais ou bordure de jardin ou autre. Pour plus d'infos, 06 50 91 22 43. 06 50 91 22 43. À vendre plusieurs paquets de protection à scratch adulte, mix très absorbante, neuf, jamais ouvert, 15 euros l'unité. Ce même auditeur vend un compresseur d'air rondi, idéal pour tous vos travaux de bricolage nécessitant une pression d'air. Type de produit, compresseur d'air, marque rondi, en très bon état, 80 euros. Pour plus d'infos, 06 68 28 86 80. 06 68 28 86 80.
2: Une auditrice qui vend un poêle à gaz pliable, très peu servi, en très bon état, avec la bouteille de gaz et le détendeur. Elle vous le propose à 130 euros, acheté 165 euros neuf, facture à l'appui. Si vous êtes intéressé, c'est sur Pont-à-Mousson et vous pouvez contacter cette auditrice par téléphone au 06 50 55 71 79. 06 50 55 71 79.
1: Un auditeur vend deux places pour le parc Walligator à Metz, valable jusqu'au 1er novembre 2026. C'est 20 euros pièce. Pour tout renseignement, 06 50 91 22 43. 06 50 91 22 43. Et puis enfin, à vendre une cocotte pour 30 euros. Par contre, ne convient pas de le placer sur les plaques céramiques. Voilà. Pour plus d'infos, téléphonez à la radio 03 83 81 38 38, 03 83 81 38 38. Si vous aussi vous désirez faire passer une petite annonce, soit vous nous appelez à la radio 03 83 81 38 38, 03 83 81 38 38, ou bien vous nous envoyez un mail radio.activité@orange.fr, radio.activité au pluriel @orange.fr.
0: Et n'oubliez pas, il y a à vendre deux places pour le parc Walligator à Metz. Elles sont valables jusqu'au 1er novembre, alors on se dépêche. C'est 20 euros la pièce. Si vous avez envie d'aller vous amuser à Walligator, eh bien pourquoi pas, à prix réduit, 06 50 91 22 43. 06 50 91 22 43. Allez, on poursuit avec Daniel Guichard. Je sais que beaucoup d'auditrices l'apprécient. Et c'est pour Marie-Lyne. Daniel Guichard, la tendresse.

0: 15h45 sur Radioactivité. Dans quelques instants, vous aurez la possibilité d'écouter notre rubrique Les Vendredis Juridiques avec Léa Didier d'ADC France. Restez bien. Cela concerne bien sûr des bons conseils, surtout au niveau des arnaques. Hein. On n'entend plus que ça à la télé, à la radio, on ne voit plus que ça sur les journaux. Donc Léa vous répond à vos questions et vous aide à faire un dossier si nécessaire. Alors, nous allons poursuivre en musique avec Jacques Brel, Ces gens-là. Voilà, donc une très très jolie chanson. Faites-vous plaisir, détendez-vous, écoutez cette belle voix, Jacques Brel, sur Radioactivité.
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0: 16h sur Radio Activité. Eh bien, nous allons continuer avec notre rubrique ADC France. Voilà, les vendredis juridiques avec Léa Didier. Je sais que vous êtes nombreuses et nombreuses à suivre tous les bons conseils donnés dans cette émission. Et une émission vraiment très appréciée, puisqu'elle vous donne de très très bons conseils. Elle vous aide même à réaliser des dossiers si besoin, si par exemple vous êtes fait arnaquer ou si vous avez senti quelque chose qui n'allait pas. Elle est là avec vous et dans vos démarches. Voilà, donc les vendredis juridiques. Les vendredis juridiques de Radioactivité, une émission réalisée en partenariat avec ADC France, avec comme invité Léa Didier, juriste. Comme chaque vendredi, vous êtes à l'écoute de Radioactivité. Dans votre rendez-vous hebdomadaire, les vendredis juridiques, nous recevons comme toujours Léa Didier, juriste à ADC France, association de défense des consommateurs. ADC France est là pour défendre vos droits, vous fournir des conseils juridiques gratuits et pour vous accompagner dans la résolution de vos litiges, qu'il s'agisse d'énergie, d'achat, d'assurance, de banque, de téléphonie, d'automobile, de voyage ou encore de logement. Pour celles et ceux qui habitent dans la région, je vous rappelle qu'il y a une antenne présente à Pont-à-Mousson et vous pouvez bien sûr vous y rendre sur rendez-vous. Bonjour Léa.
1: Bonjour Bulle.
0: Ça va bien ?
1: Très bien et vous ?
0: Ça va, merci. On va commencer tout de suite notre émission avec une information importante qui peut concerner nos auditeurs.
1: Oui, si vous êtes client de la Société Générale, sachez que celle-ci a été condamnée par l'ACPR, c'est l'autorité de contrôle prudentiel et de résolution, c'est un peu le gendarme des assureurs. Mmh. Donc elle a été condamnée le 13 mai 2026 en sa qualité d'intermédiaire en assurance. L'ACPR lui a infligé une amende de 20 millions d'euros. Et cette condamnation concerne des contrats assez anciens. La commission a en premier lieu sanctionné le fait que la Société Générale n'a pas respecté les obligations d'information précontractuelle et le devoir de conseil qui s'impose à elle en sa qualité de distributeur de contrats d'assurance. Et oui, en effet, depuis le début de sa commercialisation en 2018, son offre groupée de services bancaires Sobrio comportait automatiquement une adhésion à un contrat d'assurance collective de dommages dénommé Mon Assurance au quotidien, souscrit auprès de sa filiale Sogesure. Or, la banque aurait dû informer ses clients et les conseiller sur la pertinence ou non de ce contrat pour eux. La commission a en second lieu sanctionné des manquements de la Société Générale à son devoir de conseil et à son obligation d'agir au mieux de l'intérêt de ses clients à l'occasion de la commercialisation des contrats Certi-Compte, Certi-Épargne, Mon Assurance Mobile et Mon Assurance au quotidien, commercialisés indépendamment de l'offre Sobrio. La Société Générale n'a en particulier pas vérifié, ainsi qu'elle le devait, si les contrats qu'elle proposait répondaient aux besoins des clients. Donc, en gros, voilà, le risque est d'avoir payer pour un contrat qui n'était pas adapté à vos besoins, donc payer pour rien, entre guillemets. Donc si vous êtes concerné par l'offre bancaire Sobrio et que vous n'avez pas utilisé l'assurance Mon Assurance au quotidien, rapprochez-vous de votre conseiller pour essayer d'obtenir une indemnisation. Si vous êtes concerné par les autres contrats d'assurance, qui seraient donc peut-être pas adaptés à vos besoins, refaites le point avec votre conseiller pour déjà remettre en place les bonnes choses. Si le nouveau contrat proposé est moins cher car le premier était inadapté, demandez une remise. Si vous avez tenté d'activer une garantie liée à votre contrat mais que celui-ci ne la couvrait pas, un recours peut être envisagé également. Si vous aviez souscrit un contrat en deçà de ce dont vous aviez besoin. Mmh. Voilà, donc éventuellement, vous pouvez prendre contact avec notre association pour qu'on regarde, parce que c'est un petit peu technique.
0: Oui, vraiment. Mais en tout cas, la CPR ne plaisante pas avec le montant des amendes.
1: Ah oui.
0: Ah oui, ça rigole pas, là. C'est peut-être une goutte d'eau dans la mer pour la Société Générale.
1: On ne sait pas.
0: C'est comme si nous, on avait eu un petit PV de 13 euros, là, pour un mauvais stationnement.
1: Voilà.
0: Ah, ça va les faire réfléchir.
1: On va espérer qu'ils se garent mieux maintenant.
0: C'est ça, exactement. Alors, une question, Léa. J'ai acheté une voiture d'une concession automobile en liquidation judiciaire lors d'une vente aux enchères. La voiture semblait comme neuve, mais au bout de 2 semaines, les freins ne fonctionnaient plus. Quels sont mes recours ?
1: Alors, en matière de vente aux enchères, il faut distinguer les ventes aux enchères judiciaires des ventes aux enchères volontaires pour lesquelles le commissaire-priseur n'est qu'un mandataire du vendeur. et l'adjudicataire, qui est l'acheteur, dispose alors à l'encontre du propriétaire qui a mis son véhicule en vente de l'ensemble des possibilités de recours, comme dans toute vente amiable de véhicules. Ici, s'agissant d'une liquidation judiciaire, il s'agissait d'une vente aux enchères judiciaires. Elle concerne en effet les faillites judiciaires, les saisies, les résiliations de gages. Les recours sont alors très limités. L'article 1649 du Code civil exclut toute possibilité pour l'acheteur d'introduire une action en garantie légale des vices cachés de la chose vendue. Donc, non seulement vous n'avez pas la garantie légale de conformité, mais donc la garantie des vices cachés est exclue. Le commissaire-priseur est un tiers à la vente et aucune responsabilité contractuelle ne pourra être engagée à son encontre à cause d'un défaut du véhicule, qu'il soit caché ou même apparent. Mais il reste responsable au titre de sa responsabilité délictuelle et professionnelle s'il est à l'origine d'un préjudice. Les annonces de vente sont généralement regroupées en catalogue et comportent des informations sur les véhicules vendus, comme la mise à prix, c'est-à-dire le prix de départ sur lequel vous allez pouvoir enchérir, une éventuelle estimation de la valeur de la voiture, la date de première mise en circulation, le kilométrage, la présence ou non du carnet d'entretien, le contrôle technique, les équipements ou options. La responsabilité du commissaire-priseur pourrait être mise en œuvre s'il a, par exemple, manqué à son obligation de diligence quant à une certaine description du véhicule. Le véhicule adjugé doit ainsi être conforme à la description du catalogue édité pour l'occasion. Ou s'il a volontairement trompé un adjudicataire, le laissant croire qu'il n'existait aucun recours. Donc pour votre problème de frein, sauf à réaliser une expertise qui démontrerait que le contrôle technique est erroné, vous permettant alors un recours contre le contrôleur, vous ne pourrez rien faire. Là, c'est un peu la loterie. Vous pouvez faire une très très bonne affaire, comme tomber sur quelque chose de moins positif.
2: Eh oui, on ne gagne pas à tous les coups, comme on dit.
1: Non.
2: Alors, une autre question. J'ai commandé 3 robes en lin sur le site d'une boutique parisienne qui existe vraiment, après avoir vu une publicité sur Facebook. Finalement, au bout d'un mois, j'ai reçu 3 robes en polyester qui venaient clairement de Chine. J'ai envoyé des mails de réclamation, mais je ne reçois aucune réponse. Que puis-je faire ?
1: Alors, si le site a vanté des qualités que vous ne retrouvez pas dans les produits vendus, il s'agit de pratiques commerciales trompeuses. Cela peut concerner la matière du vêtement, du polyester à la place d'une matière noble comme le lin ou le coton, le lieu de fabrication, un produit français alors que le produit vient de Chine. Tout cela vous a conduit à commander le produit et vous vous attendiez à une certaine qualité. Cela va vous permettre normalement d'annuler la vente. Mais s'il s'agit d'un vendeur peu regardant ou d'un arnaqueur, il va être difficile de vous faire rembourser, surtout s'il est basé à l'étranger. Alors, il est toutefois à noter qu'un achat dans une boutique parisienne ne vous garantit pas que le produit soit fabriqué en France. Hein. C'est pas parce que c'est écrit je sais pas quoi Paris que, même si c'était vraiment cette boutique qui vous postait ensuite ses articles, qu'elle-même elle fasse fabriquer en France.
2: Hein. Pas... Et puis elle peut acheter des produits qui viennent d'Italie, du Portugal, de Chine.
1: Exactement.
2: Voilà.
1: Alors, les indices qui auraient pu vous mettre la puce à l'oreille, la publicité Facebook, c'est triste à dire, mais les arnaqueurs ils passent par les réseaux sociaux. Hein,
2: c'est ça.
1: Et Facebook ne vérifie pas si c'est des arnaques ou pas. Hein.
2: Ah ben non.
1: Les mentions légales, il faut regarder, mais des fois ils indiquent un retour en Chine, par exemple. Donc là, à ce moment-là, si c'est indiqué qu'il faut renvoyer le colis en Chine, bon déjà, est-ce que vraiment vous allez renvoyer un produit? Parce que on ne sait pas, les robes, elles peuvent ne pas convenir en niveau taille, peut-être, hein, même s'il n'y avait pas eu ce problème de qualité.
2: Tout à
1: Donc,
2: fait.
1: Si vous voyez que c'est écrit qu'il faudra renvoyer en Chine, ou si c'est écrit qu'il faudra envoyer un mail et les conditions de retour vous sont expliquées, ce n'est pas très bon signe, parce que justement, vous ne savez pas où vous devrez renvoyer.
2: Mmh. Et est-ce que c'est à nos frais ou pas?
1: Alors, ça, en général, quand c'est un délai de rétractation, c'est-à-dire qu'effectivement, la robe ne vous plaît plus ou elle est trop petite, trop grande, là, normalement, les frais de retour sont à votre charge, sauf mention contraire du site. Donc, ça peut être très, très cher si c'est pour renvoyer en Chine. Après, là, comme c'est pas du lin, c'est le produit n'est pas conforme. Donc, le retour est gratuit.
2: D'accord.
1: Voilà. Là, en l'occurrence, a priori, il n'y avait pas de conditions générales de vente, donc c'est très mauvais signe aussi, puisque c'est obligatoire. Mm-hmm. Donc, le mieux, c'est de signaler le litige à la répression des fraudes sur le site signalconso.gouv.fr. En fait, ils vont lister. Et s'il y a beaucoup, beaucoup de réclamations, au bout d'un moment, ils vont essayer de faire fermer le site. Voilà, donc vous, ça ne vous rendra pas, effectivement, les robes en lin, mais...
2: Ah oui, on fera attention la prochaine fois.
1: Vous pouvez aussi, la prochaine fois, avant achat, aller sur Signal Arnaque. C'est un site d'avis communautaire et en fait, les gens signalent justement les litiges. Donc, s'il y a déjà des gens qui ont commandé les robes, qui ont reçu, qui ont été déçus, ça vous permet d'avoir une idée aussi.
2: Mm-hmm.
1: Il y a une petite astuce aussi que vous pouvez, si vous avez Google Images, faire une capture d'écran du produit et lancer la recherche. Si vous voyez que le produit apparaît sur beaucoup de sites internet, et ben c'est qu'a priori c'est quelque chose de chinois qui est revendu un peu partout. Et certains sites sont plus honnêtes et vont peut-être spécifier que c'est pas du lin. Donc les caractéristiques seront peut-être mieux détaillées. Vous aurez peut-être plus d'informations sur le prix, parce que là vous aviez une remise, il me semble, assez importante. Et sur d'autres sites, ce sera peut-être le prix normal qui sera identique à votre prix remisé. Donc c'est un autre indice. Et parfois, les articles qui sont pas très beaux, pas de très belle qualité, on les retrouve sur Le Bon Coin, Vinted. Donc si vous voyez ça, abstenez-vous, quoi.
2: Ah oui, il faut vraiment être vigilant, puis bien vérifier avant d'acheter, hein.
1: Voilà. Donc bon, pour les robes, le mieux c'est de les conserver malgré tout, puisque de toute façon, les réexpédier, vous risquez de ne jamais être remboursé. Donc
2: c'est ça. C'est dommage parce que la Chine, elle prend cher en ce moment, mais pourtant il y a des bons produits aussi en Chine.
1: Oui,
2: il y a
1: bien
2: aussi
1: sûr.
2: D'autres bons produits.
1: Bien sûr. Mais il y a tellement de sites internet que voilà, vous êtes, beaucoup de dropshipping, il y a beaucoup de.
2: Oui.
1: Et même quand vous pensez acheter à un acheteur sur Vinted, parfois c'est quelqu'un qui lui-même se fournit sur des sites chinois. Donc
2: oui.
1: Prenez le temps, en fait. Prenez le temps. Et c'est vrai qu'un site où on vous dit que c'est fait en France, qu'il y a une promo, qu'il faut se dépêcher, plus que 6 jours, plus que 3 articles, ils vont bientôt fermer. Que vous avez sur la photo des gens qui sont, le vendeur il est magnifique, que tout a l'air tellement parfait. Non, c'est pas possible.
2: Il y a quelque chose, qui cloche.
1: Donc même si ça a l'air parfait, ben faites un peu des vérifications,
2: oui,
1: et puis temporisez. Voilà, vous connaissez le prix d'une robe en lin.
2: Oui.
1: Bon, et ben voyez si ça semble cohérent, quoi. Voyez
2: tout
1: si ça semble
2: fait.
1: Cohérent, même venant de Chine, quoi.
2: Bien sûr. Dommage. Eh bien voilà, Léa, merci pour toutes ces indications et ces informations. J'espère que les auditeurs vont apprécier toutes les réponses et être encore plus vigilants. On se retrouve dans une prochaine émission. À bientôt.
1: Avec plaisir, à bientôt.

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1: Eh bien, merci à Léa Didier d'avoir répondu à toutes ces questions et de nous avoir donné autant de précisions. On retrouvera Léa Didier dans un nouveau numéro vendredi prochain. Et on poursuit avec les lacs du Connemara sur Radioactivité. Il est 16h13. Et là, c'est le vent qui souffle. En Irlande,

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Allez, c'est parti pour la recette douceur de cet après-midi, la douceur du jour. Eh bien, j'ai choisi pour vous, chers amis auditeurs, le pain d'épices maison. Oui, voici une recette idéale, simple et savoureuse pour cette saison, n'est-ce pas, d'automne. Voilà, avec une petite présentation gourmande, je vous garantis que c'est une petite touche d'automne, de nostalgie qui nous ramène au goûter de notre enfance. Alors, on y va. Je vous propose donc cette douceur intemporelle, un gâteau qui traverse les générations sans jamais perdre son charme. C'est vrai, le pain d'épices, on l'a goûté depuis qu'on est tout petit. Hein, on se rappelle tous qu'on avait des petites tranches de pain d'épices dans nos goûters, et même à l'école, on avait notre petit pain d'épices. Voilà, à la Saint-Nicolas. Avec sa belle couleur dorée, sa mie moelleuse, ses notes délicatement parfumées et son bon goût de miel, il évoque les goûters du coin du feu, les après-midi d'automne et les petites tranches que l'on savoure avec un thé bien chaud. Et la bonne nouvelle, eh bien, c'est qu'il est très facile à préparer. Donc, on sort ensemble le miel, la farine, les épices et on laisse la magie opérer. Vous êtes prêts? C'est parti! Donc, il y en a pour 15 minutes de préparation. La cuisson entre 45 et 50 minutes, c'est pour 6 à 8 personnes. Donc, un gâteau parfumé, tendre et délicatement sucré, parfait pour accompagner un café ou un thé ou un chocolat chaud. Mais moi, je dirais plus un thé ou un café. Allez, les ingrédients. Il vous faut 250 g de farine. Alors, la farine, vous pouvez prendre 125 g de farine complète et 125 g de farine normale. Voilà, de blé normal. Il vous faut 200 g de miel. Alors, du préférence, un miel de fleurs ou de châtaignier. 100 ml de lait. 50 g de cassonade. Un sachet de levure chimique. Une cuillère à café de cannelle. Une cuillère à café de gingembre en poudre, une demi-cuillère à café de trois épices, le zeste d'une demi-orange non traitée. Alors si vous n'avez pas de demi-orange, vous pouvez mettre aussi une cuillère de marmelade d'orange. Moi c'est ce que je fais, hein. Je mets de la marmelade d'orange et une pincée de sel. Alors la petite touche gourmande facultative, vous pouvez ajouter une cuillère à café d'anis en poudre ou quelques dés d'écorce d'orange confite. Voilà, c'est très bon. Mais bon, ça, c'est la petite touche facultative. Si vous mettez de la marmelade d'orange, il n'y a pas besoin de mettre ça. Alors, la petite préparation, pas à pas, on y va. On va réveiller les parfums dans la maison. Hein. On va préchauffer le four à 170 degrés. Dans une petite casserole, on fait chauffer doucement le miel avec le lait, sans le faire bouillir. Et le miel va devenir plus fluide et libérer tout son parfum délicat. Vous avez remarqué que dans cette recette, il n'y a pas d'œuf. Donc, après, on mélange les ingrédients secs. Donc, dans un saladier, vous allez verser la farine, la levure, la cassonade, la cannelle, le gingembre, les quatre épices, la muscade et le sel. On avait dit muscade ? Oui, 50 g de muscade. Vous n'êtes pas obligé de mettre de la muscade si vous n'aimez pas, hein. Vous pouvez laisser comme ça. Mélangez bien pour répartir toutes ces épices. On prépare maintenant une belle pâte fumée. Vous allez verser progressivement le mélange tiède de miel et de lait sur les ingrédients secs. Et vous mélangez avec une cuillère à bois, une cuillère en bois, jusqu'à obtenir une pâte homogène. Et puis vous allez ajouter le zeste d'orange ou la confiture de marmelade, la gelée de marmelade, ce que vous voulez, la marmelade d'orange. Vous allez obtenir déjà une préparation aux senteurs merveilleuses, vous êtes d'accord avec moi. Après, c'est direction le four. Vous allez verser la pâte dans un moule à cake légèrement graissé et fariné ou chemisé de papier cuisson. Moi, je graisse et je farine. Et j'enfourne pendant 45 minutes à 50 minutes à 170 degrés. Voilà. Alors j'en ai fait deux tout à l'heure, mais moi je l'ai mis pendant 45 minutes à 180 degrés. Et il était tout doré, tout beau. Et dedans j'avais mis des pistaches. Donc j'ai jeté dans la pâte des pistaches et au-dessus j'ai recouvert de pistaches. Et il était vraiment excellent, ça c'est sûr. Alors pour vérifier la cuisson, hein, on plante toujours la pointe d'un couteau au centre ou sur les côtés. Elle doit ressortir propre ou avec quelques petites miettes sèches.
le secret des gourmands. Laissez refroidir le pain d'épices avant de le démouler. Et si vous pouvez patienter jusqu'au lendemain, c'est encore mieux. Donc les parfums auront le temps de se développer et la texture sera encore plus fondante. Pour plus de moelleux, ne faites pas cuire le gâteau trop longtemps. Une température douce permet de conserver la mie tendre. Et pour une touche fruitée, eh bien vous pouvez le servir avec une compote de pommes maison. Voilà, une poire pochée, une petite couche de confiture d'orange, pourquoi pas, que vous avez fait à la maison, ou de figues. Et pour un goûter tout en douceur, accompagnez-le, ce pain d'épices aux agrumes. Donc, de ce pain d'épices aux agrumes, vous l'accompagnez d'un thé. Alors, ça peut être un thé doux, un thé aux agrumes, pourquoi pas, ou à la rose, ou au jasmin, ou alors avec une petite infusion à la cannelle. C'est un vrai moment de réconfort, ça c'est vrai. Donc voilà, mes chers auditeurs, notre pain d'épices est prêt à régaler petits et grands. Ce que j'aime dans cette recette, c'est qu'elle nous rappelle le bonheur qui tient parfois à très peu de choses, à des toutes petites choses. Un gâteau qui sort du four, une odeur de miel et de cannelle, de quatre épices qui se répandent dans la maison, quelques tranches partagées autour d'une tasse bien chaude, le partage, hein, c'est ce que je préfère, et puis le pain d'épices a un petit avantage, il se conserve plusieurs jours dans une boîte hermétique et il est souvent encore meilleur le lendemain. Alors n'hésitez pas à vous faire plaisir, à inviter les enfants dans la cuisine et à transmettre cette recette toute simple, mais pleine de douceur, comme moi je le fais actuellement. Voilà, je transmets. Et croyez-moi, ceux que j'ai fait ce matin, les voisins sont un peu loin de moi, hein, je suis un peu isolée, mais ils ont quand même senti que ça sentait bon et ils m'ont demandé ce que c'était. Voilà, donc ça fait toujours plaisir de dire que, eh bien, il y a une petite part qui leur est réservée et qu'ils seraient la bienvenue s'ils venaient boire un thé à la maison. Voilà, donc parce qu'au fond, hein, cette gourmandise, la gourmandise, c'est encore meilleur lorsqu'elle se partage. Voilà, donc je vous souhaite bien sûr une belle fin de journée sur Radioactivité, tout en douceur, et puis peut-être à vos fourneaux, pendant que vous écoutez Radioactivité. C'est parti, on écoute Rose Laurence, Quand tu pars. Et n'oubliez pas, s'il vous manque un ingrédient ou une étape de ce pain d'épices, appelez-moi.

0: 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En attendant, on écoute une page d'information.
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0: Il est 16h56 sur Radio Activité. Eh bien, nous allons tout de suite regarder ce qu'il se passe sur mes petites annonces Curieux Live. Voilà, est-ce qu'on a quelque chose de sympa à raconter? Ça fait un petit moment que je ne suis pas allée dessus. Mais non, je vous ai déjà tout dit. Oh, en plus de ça, le restant, bah, ce sont des vidéos que vous ne pouvez pas voir. Donc, on va aller directement sur Voyage et Eau. Il y a toujours plein de petites choses que l'on n'a pas dites et qui sont toujours très très importantes et très instructives. Alors ça se passe en Grèce. Pour protéger les animaux, l'île de Santorin, en Grèce donc, interdit désormais aux personnes en surpoids de monter à dos d'âne. Alors derrière les cartes postales de rêve de Santorin se cache une réalité qui a longtemps fait débat. On sait Santorin, oui. Donc l'utilisation des ânes, les pauvres bêtes, pour transporter des touristes. Ah oui, c'est toute l'année, hein, et surtout pendant la pleine saison, il fait très très chaud. Alors depuis 2018, la Grèce a renforcé les règles concernant le bien-être des équidés de travail, notamment face au signalement de mauvais traitements dans certaines zones touristiques. Une limite de charge de 100 kg ou de 20% du poids de l'animal a notamment été rapporté pour les personnes souhaitant monter sur ces ânes. À Santorin, ces animaux doivent notamment parcourir les pentes escarpées reliant le port à Phira dans des conditions parfois difficiles. Ils sont exténués, donc avec la canicule en plus. Des améliorations ont été mises en place, notamment des zones d'ombre et des points d'eau. Tira Municipality, donc une alternative a été mise ici, justement, elle existe. Le téléphérique de Phira permet de rejoindre la ville sans utiliser des animaux. Voilà, donc ça c'est une belle initiative, ça méritait d'être salué et d'être dite, bien sûr, sur l'antenne. Bon, j'espère que si vous allez en vacances, vous n'utilisez pas des animaux, surtout durant la canicule, pour vous promener, vous balader et faire toutes les rues de la ville avec. Voilà, vous venez d'entendre Bernard Lavillier, Vivre encore. On écoute une petite page d'information qui concerne, bien sûr, toujours des événements qui ont lieu ici dans le bassin de vie Mussy-Pantin.
1: Soirée le samedi 7 novembre 2026 à partir de 20h. Amis auditeurs, réservez votre soirée le samedi 7 novembre 2026 à partir de 20h. L'Union sportive et culturelle franco-portugaise de Pont-à-Mousson organise une grande soirée portugaise à la salle Montrichard de Pont-à-Mousson. La soirée débutera en musique avec le groupe OS Bravos de Pont-à-Mousson, puis place au groupe 25 des Abril pour une ambiance festive inoubliable. Et ce n'est pas tout. Vous aurez le plaisir de retrouver Os Migrantes Domino et de vibrer avec le groupe Os Maratos. Et bien sûr, une buvette et restauration sur place avec de délicieuses spécialités portugaises pour vous régaler. Côté tarif, c'est 12€ avec une boisson offerte et c'est gratuit pour les enfants de moins de 12 ans. Les billets sont en vente au siège de l'association et sur place. Le samedi 7 septembre à partir de 20h à la salle Montrichard de Pont-à-Mousson. Pour tout contact, appelez Philippe au 06 29 54 56 20 ou Elvira au 06 86 03 66 72 ou encore Diana au 06 03 20 05 91. Il y a aussi une billetterie en ligne sur Allo Asso. Venez nombreux, entre amis, en famille ou même seuls, pour partager chaleur, culture et fête à la portugaise. 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
0: J'écoute ma ville, c'est tout de suite sur Radio Activité. Il est 17h. Bonne écoute à vous tous, on se retrouve juste après pour encore plus de musique sur le 96.5.
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3: Il est l'heure de retrouver votre rubrique J'écoute ma ville sur Radioactivité. Aujourd'hui, deux sujets à vous proposer. D'ici quelques minutes, nous retrouverons Christophe Chebrier, directeur général adjoint de la Fondation Village d'Enfance Ensemble. Et tout de suite, nous retrouvons Jean-Marc de l'Agora de Pambio pour l'après-midi convivial. On l'écoute tout de suite ensemble sur Radioactivité.
4: 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Franck et Louise, bonjour Louise.
5: Bonjour.
4: Et nous sommes avec Jean-Marc de l'Agora Pambio. Bonjour Jean-Marc.
6: Bonjour vous deux.
4: Alors c'est vrai qu'aujourd'hui, il y a une nouveauté à l'Agora Pambio. Qu'est-ce que c'est exactement cette nouveauté ?
6: C'est une nouveauté de la rentrée, à l'initiative de trois membres de notre association, de l'Agora de Pambio, Christelle, Marie-Annick et Jean-François, qui souhaitaient faire une après-midi jeu, au sens large du mot, que ce soit jeu de cartes, jeu de société, ou simplement échange, papotage ou autre.
5: Quel est le but de cet après-midi ? C'est de réunir les gens et de passer un bon moment ?
6: Tout à fait, réunir les gens, passer un bon moment, faire connaître notre association. On veut profiter un petit peu de notre situation en centre-ville pour permettre à des habitants de Pont-à-Mousson la proximité d'un moment de rencontre.
4: C'est une première aujourd'hui. Alors c'est vrai, comme on l'a dit, c'est un peu rompre également l'isolement, papoter, de venir et de partager peut-être les mêmes loisirs.
6: Tout à fait, c'est d'échanger et puis de partager nos expériences, partager notre vécu dans la bonne humeur et dans la convivialité.
5: Est-ce que vous prévoyez déjà d'en refaire d'autres ou vous attendez le résultat d'aujourd'hui ?
6: C'est sûr que le résultat d'aujourd'hui conditionnera la suite, mais nous venons de voir qu'il y a déjà une dizaine de personnes qui sont venues, donc ça semble correspondre à un besoin et je pense qu'on va programmer ça. Dans les projets initiaux, l'idée c'était une fois par mois, mais peut-être que le rythme sera différent, je ne sais pas.
5: Le jeudi, il y a les écoles, donc il n'y a pas forcément d'enfants. Est-ce que vous prévoyez de faire ça peut-être les mercredis pour ramener aussi des familles ?
6: Alors pour les familles et les enfants, on a une autre section dans notre association qui est le Club Nature, qui fonctionne les mercredis, les week-ends ou pendant les vacances scolaires. Et je crois que mercredi prochain, il y aura une activité avec le Club Nature.
4: On confirmera évidemment cette information.
5: Faut-il s'inscrire avant de venir ou on peut venir librement ?
6: Pour le moment, on vient librement. Il n'est pas nécessaire de s'inscrire. D'habitude, l'inscription, c'est utile si on risque d'être trop nombreux. Donc, dans un premier temps, chacun vient sans s'inscrire.
4: On vient comme on est, je veux dire, on ne ramène pas un jeu de cartes.
6: Pour l'instant, non. Pour l'instant, les organisateurs avaient déjà prévu. Moi, personnellement, j'ai aussi amené un jeu au cas où. Le fonctionnement dépendra aussi des participants avec lesquels on va échanger et puis voir si eux préfèrent amener leur jeu, partager leur plaisir de jouer avec tel ou tel jeu.
4: Voilà, je pense que ce premier rendez-vous, c'est aussi l'objectif de voir un petit peu les loisirs, on va dire, qui pourraient peut-être les rassembler tous.
6: Oui, oui, tout à fait. Ça se fait par ailleurs, hein, rencontres autour de jeux de cartes, autour d'autres jeux de société. Donc on essaye. On va voir si ça peut apporter quelque chose. Sur ce thème de la rencontre et du hobby, j'en profite aussi pour dire que nous allons renouveler ce que nous avons fait l'année passée, c'est-à-dire le concours de puzzle. Alors là, on a une période pressentie, fin de l'automne, probablement, ou tout au début de l'année 2027. Ce qui est sûr, c'est qu'on va reconduire notre expérience de jeu de concours de puzzle qui avait eu un grand succès.
5: C'est jusqu'à 17h cet événement. Est-ce qu'il y a un goûter ou un café de prévu ?
6: Initialement, il n'y a pas de goûter de prévu. Simplement, parmi les trois initiateurs, il y a l'un d'entre eux, ou deux au moins, s'occupe d'ouvrir le bar. Il est possible de prendre des consommations au bar. Et aujourd'hui, pour l'instant, il n'y a pas de pâtisserie ou de petit goûter, mais rien n'interdit d'aller dans cette direction.
4: Voilà, en tout cas, l'objectif, c'est déjà que ces personnes, tout simplement, discutent ensemble, échangent et puis partagent de belles passions ensemble. Voilà, donc l'Agora Pambio, aujourd'hui de 14h à 17h, avec cette nouveauté animée par Christelle, Jean-François, Marie, Annick. Et puis, je pense que, comme vous l'avez dit, une fois par mois, donc ça sera, si tout va bien, deuxième rendez-vous le mois prochain, vers le 10 octobre, dans les zones-là.
6: Si la salle est disponible, en effet, c'est l'ordre de grandeur, c'est ça.
4: Merci beaucoup à vous, Jean-Marc, à bientôt.
6: Oui, au revoir Franck, au revoir Louise.
5: Au revoir.
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0: On poursuit, on termine votre numéro de J'écoute ma ville sur Radioactivité avec le deuxième sujet à l'ordre du jour. Nous retrouvons tout de suite Christophe Chebrier, directeur général adjoint de la Fondation Village d'Enfance Ensemble. On l'écoute tout de suite ensemble sur Radioactivité.
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2: Franck pour Radioactivité, j'ai le plaisir d'être avec monsieur Christophe Chebrier. Bonjour.
3: Bonjour.
2: Vous êtes directeur général adjoint de la Fondation Village d'Enfance Ensemble. Justement, pouvez-vous présenter cette fondation auprès de nos auditeurs, s'il vous plaît ?
3: Nous sommes la fondation plus connue sous le nom de SOS Village d'Enfants. Nous avons changé de nom rapidement. Et donc, nous avons deux villages en Lorraine, un village à Marange-Chilvange et un autre à Jarville-Malgrange. Nous accueillons des enfants confiés par l'aide sociale à l'enfance, à la suite d'une décision de justice, donc des enfants qui sont retirés de leur famille pour des raisons judiciaires.
2: On peut juste te présenter, c'est une équipe de combien, et puis vous accueillez combien de jeunes justement ?
3: Alors, si on prend l'exemple du village de Marange, 65 enfants sont accueillis, parfois des bébés, jusqu'à des jeunes adultes, jusqu'à 21 ans, et une équipe d'une cinquantaine de personnes, avec, en tête de pont, je dirais, des mères de cœur. Alors, on les appelle mères de cœur, elles ont un métier, bien sûr, qui est éducatrice familiale, et elles prennent en charge les enfants pendant 3 semaines, 24 heures sur 24, pour leur permettre de retrouver une vie de type familial, en leur apportant l'affection, d'une part, nécessaire à leur développement, mais aussi, bien sûr, tous les apports éducatifs.
2: Alors voilà, vous apportez une aide, ça c'est important à ces jeunes, et justement, ces jeunes, ils peuvent rester longtemps alors au sein de votre fondation.
3: Tout à fait, les jeunes que nous accueillons sont confiés sur des hypothèses de placement assez longues, donc c'est en moyenne 6 ans chez nous, et ça permet à ces mères de cœur de les accompagner dans la durée, voilà, et de s'investir pleinement avec une équipe psycho-éducative à leur côté. Elles ne sont pas seules, donc on a des éducateurs spécialisés, des psychologues, chefs de service, directeurs, éducateurs scolaires, qui font équipe autour de ces personnes pour accompagner les enfants. Donc c'est vraiment la possibilité, par rapport à des assistantes familiales classiques, d'accompagner les enfants sur un mode de type familial, mais avec une équipe en soutien, ce qui est très important, pour aider les enfants qui ont, pour tous, subi des blessures du fait de leur histoire familiale, à trouver les moyens de se réparer et d'avoir une vie la plus épanouie possible.
2: Voilà. Il ne faut pas oublier évidemment tout ce qui est scolaire, j'ai envie de dire, vous les accompagnez dans ce sens également.
3: Exactement, donc une éducatrice scolaire et un programme qui permet de se centrer sur les motivations de ces enfants, de bien identifier leurs projets et d'en faire une priorité, en effet, en se plaçant au niveau des enfants et en les accompagnant sur des projets qui vont devenir réalistes pour eux, pour s'insérer pleinement dans la société.
2: J'ai envie de dire, c'est vraiment de très grandes responsabilités. Et puis, parce que je pense qu'il y a aussi la sécurité de ces enfants. Il y a, voilà, c'est tout un travail, j'ai envie de dire.
3: C'est tout un travail, c'est un magnifique engagement. Et nous nous réunissons aujourd'hui, d'ailleurs, pour rencontrer des anciennes mères de cœur, éducatrices finales, qui sont parties à la retraite et qui reviennent de temps en temps en soutien. Et puis, les nouvelles, parce que notre fondation existe depuis 70 ans, et toute cette complexité, elle a abordé grâce à cette cohésion et ces transmissions qui se sont faites au fil des années, et on se rend compte que voilà, on peut être aussi très motivé par cette belle mission. Je crois qu'aujourd'hui, on est dans une société où on recherche du sens dans ce qu'on fait, et chez nous, il est immédiat, le sens.
2: Aujourd'hui, nous sommes à l'abbaye des Prémontrats à Pont-à-Mousson, où il y a effectivement ce rendez-vous avec la Fondation Village d'Enfance Ensemble. C'est une première édition ou c'est un rendez-vous régulier ?
3: Non, nous le faisons régulièrement. Comme je le disais, la question de la transmission, elle est fondamentale. Donc, on a des personnes qui vont accompagner les nouveaux professionnels dans cette appropriation et cette intégration de cette fonction. Voilà, autour, bien sûr, de la rencontre avec les enfants et la manière dont on peut aborder la question des liens affectifs, c'est important, la question de la prise de recul et la question du travail d'équipe. Donc, nous allons parler de ces trois sujets aujourd'hui, voilà, pour permettre aux personnes qui ont envie de s'engager, de le faire et de pouvoir s'épanouir. Évidemment, nous recherchons régulièrement des éducatrices familiales qui sont prêtes à s'engager pour les enfants et redonner du sens à leur carrière professionnelle. Et avec des enfants qui, même s'il faut bien sûr du temps pour créer des liens avec eux, le donnent au quintuple en retour. Et on le voit d'ailleurs avec les anciennes professionnelles qui ont gardé des liens quasiment toujours après leur passage au village d'enfants.
2: On peut faire un appel à la radio, on ne sait jamais. C'est quoi justement le profil type, j'ai envie de dire, pour les accompagner, si on souhaite s'engager avec vous ?
3: Bon, c'est pouvoir se rendre disponible sur un rythme de travail particulier qui permet de conjuguer des périodes de travail au village d'enfants, 24 heures sur 24, sur des périodes de 21 jours, mais par contre avec une alternance de périodes de repos entre 8 et 10 jours, où là on se retrouve chez soi et on peut retrouver une vie extérieure. L'idée aussi, c'est que quand on travaille au village d'enfants comme éducatrice familiale, alors souvent éducatrice hein, parce que ce sont des femmes, on cherche à trouver le bon équilibre entre vie personnelle et vie professionnelle. Et il est tout à fait possible de travailler au village d'enfants en gardant des activités à l'extérieur. Pourquoi pas en accueillant des membres de sa famille et en ayant une vie la plus équilibrée possible. Donc on est très attentif à cette question. Voilà, mais on cherche de belles rencontres pour accompagner ses enfants avec la certitude que, encore une fois, la question de l'accompagnement et du résultat et de l'impact de ce qu'on fait est visible et fonctionne systématiquement. Parfois avec des hauts et des bas, mais ça c'est la vie d'un enfant et de l'enfance. Et évidemment, il y a des épreuves difficiles qui sont liées notamment au fait que les enfants que nous accueillons ont vécu des traumatismes. Donc il faut les accompagner dans cette réparation. Mais le message aujourd'hui est de dire que dans la durée, quand vous apportez la stabilité d'un enfant, des points de repère, une relation de confiance, de la bienveillance et de l'affection, ça fonctionne toujours, toujours, toujours. Et c'est vraiment un témoignage important. La question de l'enfance, c'est la plus belle des causes. Et je pense qu'en effet, on peut faire un appel à témoignage aujourd'hui et aussi aux vocations, entre guillemets, pour nous rejoindre si des personnes sont sensibles à cette mission et ont envie de s'engager, souvent dans une deuxième partie de carrière. C'est le profil le plus courant. Voilà, des personnes qui ont des grands enfants ou voilà qui peuvent se mettre à disposition comme ça du village, ben c'est vraiment un projet qui est tout à fait réalisable.
2: Parce que c'est vrai que chaque jeune est différent, les mots sont différents. Je pense qu'il y a peut-être une formation, évidemment, si on souhaite intégrer votre équipe pour ne pas faire de maladresse, j'ai envie de dire.
3: Bien évidemment, la compétence principale, elle est relationnelle, évidemment. Et donc, dès le départ, nous prenons en charge un parcours de formation avec plusieurs spécialités, des fondamentaux et des spécialités, dès le démarrage jusqu'à la deuxième année d'intégration proposée, avec un parcours de tutorat au village également. Voilà, et puis des accompagnements divers et variés sont prévus, sont même obligatoires, parce que, évidemment, s'engager dans cette mission, c'est faire équipe et s'engager également à développer des compétences et à se former.
2: Alors, si on veut plus d'infos, ou bien justement, pourquoi pas postuler à vos côtés, j'ai envie de dire, Fondation Village d'Enfance Ensemble, on peut retrouver sur Internet, les réseaux sociaux.
3: Vous pouvez postuler directement sur notre site Internet, fondationve.org. Vos candidatures seront étudiées avec la plus grande attention. Sur les réseaux sociaux ou en contactant en particulier le village de Marange, rue de la Joie, voilà, le bien nommé village de Marange, rue de la Joie. Vous envoyez vos CV, vos candidatures, elles seront étudiées avec la plus grande attention.
2: Merci beaucoup à vous, puis je vous souhaite, j'ai envie de dire la bienvenue à Pont-à-Mousson en tout cas.
3: Merci beaucoup.
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5: Fin de ce J'écoute ma ville pour cette semaine. Ça sera le dernier de la semaine. On en retrouvera bien sûr d'autres dès lundi. Nous, on poursuit en musique. Il est 17h14. On va écouter une chanson des années 2013 avec De Palma, Gérard De Palma. Je me souviens de tout, mais moi aussi, je me souviens de tout.

Et on va poursuivre avec notre petite page d'information. Voilà, donc nous allons tout de suite comprendre ce qu'il se passe dans les pays voisins. Alors, j'étais en train de regarder ce qui se passait justement en Suède avec les députés. Rien à voir avec la France. Hein. Regardez, un petit exemple s'impose. En Suède, les députés n'ont ni voiture de fonction, ni chauffeur et prennent les transports en commun ou le vélo. Et paient leur café. En France, un député touche environ 5 950 euros par mois de frais de mandat, en plus de son indemnité. Alors, quand même, c'est pour ça qu'on se bat pour être député. Hein. Alors, les élus qui résident à plus de 50 km de Stockholm peuvent bénéficier d'un logement de fonction pour leur nuitée à Stockholm ou d'une indemnisation pour leur propre logement sous certaines conditions. Alors, depuis janvier 2026, leur indemnité mensuelle est de 81 400 couronnes suédoises, montant fixé par le Riksdag, Rémunération Board, une instance distincte des députés eux-mêmes. En France, l'indemnité parlementaire brute d'un député est actuellement de 7 637,39 € par mois. Et depuis 2026, les députés métropolitains disposent également d'une dotation de fonctionnement parlementaire et de 7 238,04 € par mois pour les dépenses liées à leur mandat. Tandis qu'un crédit distinct de 11 463 par mois permet de rémunérer leurs collaborateurs. Voilà, donc on va un petit peu apprécier la différence et se poser les bonnes questions, n'est-ce pas ? Allez, on continue. Ta lumière particulière autour de Lucie.

17h26 minutes sur Radioactivité, superbe musique, n'est-ce pas? Ah, ça donne de l'entrain. Allez, je vous ai trouvé une petite musique super mignonne, super jolie à écouter tranquillement chez soi ou quand on marche dans la forêt, dans la rue, quand on sort du travail, quand on est dans les transports. Voilà, le temps des fleurs fanées. C'est très très joli. On écoute les paroles.

comme c'est joli. Retenez bien, le temps des fleurs, Fanny, Élise Noiret. Premier juré, on continue, toujours sur le 96.5, et on est là avec Lilian Renaud.

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Il est 17h44 sur Radioactivité. 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

Il est 18h01 sur Radioactivité. Voilà, donc une belle chanson pour la vie. On aime bien les belles chansons sur Radioactivité. On va terminer bien sûr avec les années 2026, puisque là on était dans les années 2025. On va écouter Partir un jour de Juliette Armanet, et après on continuera avec les 2026.

Fabienne Farmer, c'est à qui le tour sur Radioactivité? Alors c'est à qui le tour? C'est facile de dire ça, hein. C'est à nous, c'est à moi, le tour est à moi. Donc nous allons bien sûr continuer avec Alex tout court, puisque c'est à qui le tour, c'est Alex tout court, nos rêves.

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1: Il est 18h22 minutes sur Radio Activité. Eh bien, nous allons regarder encore une ou deux petites informations. J'aime beaucoup page Instagram. Ça, ça c'est Voyage Géo. Voilà, elle nous donne plein de petites informations, des découvertes sur des belles destinations, sur des voyages, sur des nouvelles trouvailles, un tas de choses. Bah, tout ce que je vous dis justement sur la faune, la flore, certains pays, voilà, ce qu'on a retrouvé. Voilà, donc je vais vous parler de la banane bleue. Vous connaissez ? La banane bleue est originaire d'Hawaï et elle est célèbre pour son goût de glace à la vanille. Oh oh, en tout cas, celle que je vois, elle est bleue. Hein. Est-ce que c'est vrai tout ça? Oui, elle existe vraiment. La Blue Java, c'est une variété de banane connue notamment pour sa peau bleue argentée lorsqu'elle est encore verte. À maturité, sa chair devient particulièrement crémeuse et peut présenter des notes rappelant la vanille ou la crème glacée. Waouh, il faut qu'on la mange celle-ci. Ce qui lui vaut parfois le surnom de banana ice cream. Alors, cultivée notamment à Hawaï, il faut qu'on aille à Hawaï là, hein, et dans certaines régions tropicales, cette banane donne presque l'impression d'avoir été créée dans un jeu vidéo, alors qu'elle est parfaitement naturelle. C'est vrai que c'est incroyable. Moi, je la vois là en photo, une banane bleue, mais vraiment bleu turquoise. C'est inimaginable. Voilà, vous voyez, il faut vraiment voyager pour que l'on puisse voir des choses incroyables et découvrir des choses incroyables. Voilà, donc on va parler d'un train. Oui, c'est la Suède, toujours en Suède. La Suède lance un train de nuit unique pour admirer les aurores boréales dès novembre. Ça vaut le détour, ça. Hein. Alors, on va en Suède pour voir ce nouveau train partir à la chasse aux aurores boréales. Donc, c'est à partir du 23 novembre que cette organisation prévoit de lancer une nouvelle liaison de nuit vers le Grand Nord au départ de la Suède. Alors, le trajet passera notamment par Kiruna, Abisko et John Clinden, avant de rejoindre Narvik, en Norvège, au cœur des paysages arctiques. Forêts enneigées, montagnes, longues nuits polaires et surtout la possibilité d'apercevoir les aurores boréales depuis certaines étapes du voyage. Une autre façon de découvrir la Laponie suédoise, peut-être qu'on verra le Père Noël aussi, prendre le train, traverser les paysages du Grand Nord et partir à la rencontre d'un ciel qui peut se transformer en véritable spectacle naturel. Le premier départ est annoncé, chers amis auditeurs, pour le 23 novembre 2026. Alors, si vous avez envie de rêver, de découvrir des aurores boréales, des expériences de voyage uniques à travers le monde, rendez-vous le 23 novembre en Suède pour un départ dans un superbe train. Voilà, donc ça vaut le détour, non ? Oui, ça vaut vraiment le détour. Bon, allez, on continue avec une dernière chanson en 2026 avant de retrouver le programme TV. Et on écoute tout là-haut, Amadeo Andrés. Tout là-haut, en Suède.

Allez, chers amis auditeurs, on passe au programme TV. Qu'est-ce qu'il y a de beau ce soir à la télé sur TF1 21h10? Qui sera le plus nul? C'est un jeu, c'est un inédit. La 2 vous propose à 21h10 Simon Coleman, Échec et meurtre. C'est un inédit, c'est une série policière. Le clan Delon, l'impossible héritage. Si vous voulez tout savoir sur l'héritage d'Alain Delon, eh bien vous regardez la 3, 21h10, c'est un inédit. Un soir d'été sous la Tour Eiffel avec la maîtrise de Radio France. C'est sur la 4 à 21h, c'est du classique. Inédit sur la 4, 21h05 sur la 5, She Said. C'est un film dramatique très très bien noté. La M6 vous propose Stillwater à 21h10, un thriller. Guerta et le monde déchiré, c'est sur Arte, un film dramatique à 20h55. Extrême droite, la nouvelle garde, c'est sur LCP, la chaîne 8 à 21h07, un documentaire politique. Enquête d'action, ça se passe à Annecy et à Genève, sur W9 à 21h25 exactement. Et on terminera avec Comme des bêtes, c'est un film d'animation pour les enfants sur Gulli, la chaîne 12 à 21h05. Voilà donc l'essentiel des chaînes de la TNT. Voilà donc, on vous souhaite une excellente soirée. Restez avec nous sur Radioactivité. Vous savez que la musique continue et que tout au long de ce week-end, eh bien, vous allez pouvoir aussi passer de bons moments. Pourquoi pas nous rejoindre à la fête du fruit à Chenicourt le dimanche. Francky et moi, on sera là-bas pour animer. Voilà, donc ça va être un moment sympa. Je vous rappelle aussi qu'il y a l'émission franco-portugaise le dimanche matin avec Alain, qui sera là toujours en pleine forme et qui répondra peut-être à vos appels hein, pour que vous lui suggérez peut-être une chanson. En tout cas, il vous met de belles chansons, vous les aimez toujours autant. Normalement, on retrouve également en début d'après-midi pour notre émission Dimanche en fête avec Marc, chaque dimanche après-midi de 13h30 à 18h. Voilà, toujours avec de belles chansons, un beau programme. Il vous parlera de lyrique, de peut-être de cinéma et de jolie musique. Voilà, des extraits toujours originaux avec Marc. Et vous retrouverez également l'agenda des sorties, si vous ne l'avez pas entendu, demain à 10h30 sur Radioactivité. Voilà, c'est ce que déjà je voulais vous dire. On va bien sûr rappeler qu'il y a un concert chez Pambio à 20h demain, samedi 10 octobre. Donc l'entrée, elle est libre. Un super concert pop rock avec Saint-Andrew Orchestra, un super groupe que vous avez entendu sur Radioactivité. Vous pouvez regarder aussi sur leur Facebook Saint-Andrew Orchestra. Je vous conseille vivement d'y aller à Pambio et vous allez être vraiment ravis de ce concert. Allez-y entre amis, en famille, vous allez passer un super moment. Voilà, moi je termine avec ma petite page de spiritualité, de douceur, comme vous voulez, appelez-la comme vous voulez. C'est Maud qui nous écrit ce texte. Plus jamais sans moi. Maud, le bonheur te rend doux. Les essais te rendent fort, les peines te rendent humain, les chutes te rendent humble, la réussite te rend brillant. Si tu n'obtiens pas ce que tu désires, ne désespère pas. Qui sait, peut-être que tu es juste en train de fortifier tes racines. Voilà, donc je trouve que c'est très joli, j'avais envie de vous le partager. Voilà, merci à Maud pour ce petit texte qui veut dire plein de choses. Et on n'oublie pas, le bonheur se cache en trois lieux, dans le lâcher-prise de ce qui fut, dans la joie de ce qui est et dans la confiance en ce qui viendra. Très belle soirée à vous tous, très bon week-end. Merci d'être resté avec nous sur Radioactivité tout au long de cette semaine. On se dit à très vite sur le 96.5. Bon week-end à vous tous.

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